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0: Bonjour mesdames, bonjour messieurs, bonjour le monde, bienvenue à cette autre édition de l'émission Lumière sur le monde. Comment allez-vous? J'espère que vous avez passé une bonne semaine. J'espère aussi que nous allons passer ensemble la prochaine heure à l'analyse de la géopolitique. Bon, eh bien, on le voit bien, les choses se compliquent pour les Américains, les choses se compliquent aussi pour Israël. Je vais donc vous signaler un certain nombre de faits qui militent dans le sens d'un recul de cette victoire annoncée par Donald Trump de l'armée américaine sur l'Iran, de cette victoire proclamée par Benjamin Netanyahou de l'armée d'Israël sur l'Iran. Or, il n'en est rien. Alors, regardons certains faits. Les États-Unis avaient promis une guerre éclair. Ils ont tenté de nous faire croire que l'Iran représentait une menace. Ils l'ont même écrit, ils l'ont notifié au Conseil de sécurité des Nations Unies, hein, comme cela doit se faire en droit international. Et lorsque Donald Trump a annoncé au monde que les États-Unis et l'armée d'Israël venaient d'agresser l'État souverain d'Iran, ils l'ont fait, n'est-ce pas, avec tant de fanfaronnade. Nous avons décapité le régime iranien et en quelques jours, ça serait fini de l'Iran. Bon. Or, nous entrons déjà dans la sixième, sinon la septième semaine de cette agression conjointe d'Israël et des États-Unis de l'État souverain d'Iran. Sept semaines plus tard, l'Iran résiste et l'Iran impose son agenda. Je vous l'avais dit la semaine dernière, quand vous analysez dans un contexte de négociation, quand vous analysez un fait dans un contexte de géopolitique, quand vous analysez la puissance ou des puissances, n'est-ce pas, dans un contexte de cessez-le-feu, il faut surtout prêter attention à l'agenda qui sera discuté. Or, je vous l'avais dit, la semaine dernière, l'Iran a imposé son agenda en 10 points. Le droit souverain de l'Iran de continuer à enrichir l'uranium à des fins civiles, personne n'y croit, bien sûr, des fins civiles en apparence, mais des fins militaires en réalité, et je crois que c'est un droit souverain que détient l'Iran d'enrichir l'uranium jusqu'à en faire une arme nucléaire pour des raisons évidentes. Les grandes puissances, les puissances agressives n'attaquent pas les puissances nucléaires. J'ai pris l'exemple la semaine dernière de la Corée du Nord qui, jusqu'à l'arrivée de Donald Trump, était considérée comme un pays à abattre. Les présidents américains qui l'ont précédé, n'est-ce pas, au bureau Oval, ont tout fait pour isoler, ont tout fait pour amener la Corée du Nord à se rendre. Mais Donald Trump a compris que non. Puisque la Corée du Nord détient une capacité de nuisance, mieux vaut ne pas l'embêter, mieux vaut même en faire une espèce d'allié implicite plutôt que de continuer à l'agresser. Donc il y a une leçon à tirer en matière de géopolitique. On ne vous respecte qu'à la hauteur de votre arsenal, qu'à la hauteur de votre arsenal nucléaire. À défaut de détenir clairement un arsenal nucléaire, eh bien, vous devez vous munir d'armes, pas nécessairement qui coûtent cher, mais d'armes sophistiquées qui puissent faire mal à l'ennemi. On l'a vu dans ce qu'on appelle la guerre asymétrique entre l'Iran et les États-Unis. Les États-Unis bombardent, les États-Unis pylône, si vous voulez, des sites stratégiques de l'Iran, et ce qui coûte extrêmement cher. C'est une guerre extrêmement coûteuse pour les Américains. Je lisais la dernière semaine une étude qui révèle combien il en coûte aux Américains de faire voler des avions furtifs, des avions sophistiqués, enfin des avions militaires sophistiqués. Et parfois, à chaque fois qu'un avion militaire américain décolle pour aller bombarder un site iranien, il peut en coûter à l'économie américaine jusqu'à 10 millions par vol. Imaginez le nombre de vols d'avions militaires par jour, imaginez le nombre de bombardements et multipliez ça par des millions, vous avez une idée du coût astronomique de cette guerre pour Donald Trump. Sauf que Donald Trump a été manipulé, il a été roulé dans la farine par Benjamin Netanyahu, qui lui faisait croire qu'il suffit de décapiter le régime iranien, ce qui a été fait en quelques heures, pour que la population iranienne, comme un seul homme, se soulève contre le régime, contre les gardiens de la révolution. Et en ce sens-là, ils avaient inondé l'Iran d'armes, Donald Trump lui-même l'a dit, dans l'espérance que les opposants au régime, dans l'espérance que les opposants aux gardiens de la révolution finiraient le travail de déstabilisation du régime iranien. Or, je viens de le dire, plusieurs semaines plus tard, il n'en est rien. L'Iran a fait montre de ce qu'on appelle en public management d'une résilience institutionnelle. Les institutions iraniennes sont plus fortes que les individus qui les occupent, en sorte que vous avez beau assassiner des dirigeants, vous avez beau assassiner le guide suprême, vous avez beau assassiner le responsable de la sécurité intérieure, mais à chaque fois que vous assassinez un ministre, que vous assassinez un responsable, il y a 10 autres, n'est-ce pas, qui attendent à la porte parce que ces gens-là veulent défendre leur pays. Ils veulent défendre leur souveraineté et ils ont raison de le faire. En sorte que les plans d'une guerre éclair tel que conçu par les Israéliens, tel que conçu par les sionistes, eh bien, ce plan-là ne s'est pas avéré. Ce n'est pas un plan adéquat. Il n'est pas conforme à la réalité. Les Iraniens résistent. Les Iraniens font mal à l'État d'Israël. Les Iraniens, n'est-ce pas, attaquent des sites stratégiques de Tel Aviv. Les Iraniens attaquent les bases américaines dans la région, en particulier au Qatar. Et même les alliés des Américains, sur qui ils comptaient pourtant pour une certaine riposte, n'osent pas entrer dans cette sale guerre. Ils se disent, ces alliés-là, non. C'est une guerre d'Israël, en faveur d'Israël. C'est une guerre dans laquelle Donald Trump a été forcé d'entrer. Ce n'est pas notre guerre. Et tout ceci est en train de donner raison au régime iranien. Vous vous souvenez du casus belli, n'est-ce pas, de la raison principale pour laquelle Donald Trump est entré en guerre? L'Iran nous menace. Nous allons donc changer le régime. Nous entrons dans cette guerre pour pouvoir libérer les 90 millions d'Iraniens, pour leur apporter la démocratie, suivez mon regard. Le récit a tellement changé entre-temps. Il y a 2 semaines, Donald Trump voulait détruire le peuple même qu'il voulait sauver en entrant dans cette guerre. Il voulait détruire cette civilisation, mais il n'en est rien. En sorte que, coup de théâtre, voyant et surtout réalisant que le Pakistan est très proche, n'est-ce pas, de l'Iran en matière d'idéologie, eh bien Donald Trump a secrètement mandaté le Pakistan de négocier un cessez-le-feu avec l'Iran le temps de trouver un modus operandi. Mais déjà, dans les pourparlers de cette négociation, on voyait se dessiner la victoire de l'Iran. L'Iran a imposé ses 10 points à l'agenda. L'Iran a réussi à imposer celui qu'il voulait comme interlocuteur. Ce n'est pas rien. Jusqu'à présent, c'était Witkoff qui négociait avec l'Iran. Jusqu'à présent, c'était le gendre, n'est-ce pas, de Donald Trump, le juif Jared Kushner, donc le mari de la fille de Donald Trump, Ivanka. Mais l'Iran a dit non. Ces gens-là ne sont pas sérieux. On négociait avec eux. Ils nous ont planté un couteau dans le dos. Nous voulons négocier directement avec le vice-président des États-Unis. Et on a vu Jed Evans se déplacer. Mais ceux qui s'y connaissent en géopolitique, mais ceux surtout qui s'y connaissent en matière d'études behaviorales, en matière d'études comportementales, savaient que les mains de Vance étaient liées. Vance n'avait pas l'autorité d'un caporal, comme disent les Haïtiens, dans ces négociations. Il était contraint d'ailleurs d'appeler Donald Trump à chaque 5 minutes pour lui dire, mais voici comment évoluent les négociations. Il devait lui téléphoner à chaque fois pour savoir, mais quelle prise de position tenir. Et on sait que Donald Trump est versatile, l'homme est changeant. Il dit tout et son contraire. Il réagit en fonction, ma foi, de son état d'âme qui lui-même est varie dans le sens du vent. Et pire, on l'a découvert cette semaine, Jed Evans était contraint d'appeler Binyamin Netanyahou. Et lorsqu'il a quitté Islamabad dimanche dernier en pleine négociation avec les Iraniens, c'était parce que il n'arrivait pas à convaincre Netanyahou de la nécessité de tenir compte de la volonté des Iraniens de garder, n'est-ce pas, leur uranium enrichi. Et il est parti comme il est arrivé, ça veut dire les mains vides. C'était tout simplement un petit peu de jeu de théâtre. Et dans cette affaire, les Iraniens ont fait montre d'un grand art, ce qu'on appelle l'art de l'État, n'est-ce pas? Ils ont fait montre de diplomatie, ils ont fait montre de tact, ils sont arrivés préparés, hein? Ils disaient, voici nos lignes rouges, nous ne renoncerons jamais à l'enrichissement de l'uranium. Nous ne renoncerons jamais au contrôle du détroit d'Ormuz. Nous n'accepterons d'ouvrir totalement le détroit d'Ormuz que sous certaines conditions, lesquelles un cessez-le-feu sur tous les fronts. Et qu'est-ce que les Iraniens entendaient par un cessez-le-feu sur tous les fronts? Pas seulement un cessez-le-feu dans cette guerre d'Israël et des États-Unis contre l'Iran, mais un cessez-le-feu aussi sur le front libanais. Parce que ce que vous devez savoir, l'Iran, n'est-ce pas, ne se bat pas seul. L'Iran se bat en coordination avec ses proxys, hein, ses groupes armés, non seulement au Liban, le Hezbollah, mais les Houthis qu'on voit ailleurs, n'est-ce pas, au Yémen, et surtout ce qui risque de faire encore très mal dans la mer Rouge. Et l'Iran a dit, à moins qu'Israël respecte ou bien observe un cessez-le-feu dans le conflit au Liban, nous allons refermer le détroit d'Ormuz. Ce que l'Iran a fait.
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0: Et Donald Trump, qui s'est rendu compte qu'effectivement l'Iran contrôle le détroit d'Ormuz, y est allé d'un coup de poker en disant « Nous allons imposer un blocus sur le détroit d'Ormuz ». Ceux qui savent comment ça se passe, eh bien, savent surtout que Donald Trump bluffait. Ça, c'était un discours pour la consommation non avisée américaine. D'abord, les États-Unis ont proclamé un blocus autour du détroit d'Ormuz à 10 heures, je pense, le lundi matin. Mais à midi, des bateaux chinois ont traversé le détroit d'Ormuz. Donc il ne faut pas écouter ce que rapporte le Pentagone, il faut surtout suivre, n'est-ce pas, les rapports des agences indépendantes comme la société Kepler. Si vous voulez comprendre, n'est-ce pas, la navigation maritime partout à travers le monde, mais inscrivez-vous sur leur site et vous avez en temps réel les données. Des bateaux chinois ont traversé le détroit d'Ormuz 2 heures après le blocus autoproclamé des Américains, et des bateaux iraniens ont pu laisser le détroit d'Ormuz pour se rendre ailleurs. La vérité, c'est que l'Iran contrôle effectivement le détroit d'Ormuz. Ce qui fait mal aux États-Unis, c'est le fait que l'Iran pratique ce qu'on appelle un contrôle asymétrique ou un blocus asymétrique du détroit d'Ormuz. Je vous rappelle que le détroit d'Ormuz, c'est cette artère dans la navigation maritime par laquelle passe plus de 20% du pétrole mondial. Et l'Iran comprend, selon la théorie que je développais, que j'ai développée avec vous la semaine dernière, que quand vous voulez battre une grande puissance, il n'est pas nécessaire d'avoir un arsenal aussi coûteux, un arsenal aussi lourd que le sien. Il suffit de disposer d'une capacité de nuisance que vous exploitez de manière optimale, que vous exploitez, n'est-ce pas, avec tact, avec intelligence. Bien, si vous contrôlez l'artère par laquelle passe 20% du pétrole mondial, vous contrôlez l'économie mondiale. Si vous contrôlez 20%, si vous contrôlez l'artère par laquelle passe 20% du pétrole mondial, vous contrôlez la sécurité aussi des pays. Parce que quand on parle de pétrole, on a besoin du pétrole non seulement pour les véhicules civils, mais on a besoin du pétrole pour toutes sortes de secteurs qui relèvent de la sécurité. Et en contrôlant cette artère, l'Iran comprend qu'il peut peser sur le cours des choses d'un point de vue géopolitique. Et l'Iran, répétais-je, pratique jusqu'à présent un blocus asymétrique du détroit d'Ormuz. Blocus ou pas, l'Iran laisse passer les pétroliers chinois. Pour quelle raison? Parce que 85% du pétrole iranien est vendu à la Chine. Blocus ou pas, l'Iran laisse passer les pétroliers russes. Pour quelle raison? Parce que la Russie et la Chine, ce sont des alliés. Ce sont des alliés économiques, mais également ce sont des alliés stratégiques. On a découvert, sans surprise en tout cas pour moi, que eh bien, la Chine fournit des satellites de renseignement à l'Iran. C'est grâce aux satellites très efficaces de renseignement chinois que l'Iran, par exemple, voit en temps réel ce qui se passe sur les bases américaines de la région. C'est grâce aux satellites de renseignement chinois que l'Iran arrive à frapper avec une efficacité redoutable, n'est-ce pas, des points clés dans les bases américaines se trouvant au Moyen-Orient. Cette fameuse capacité de nuisance dont je vous ai parlé. Mais c'est également grâce à la collaboration de l'Iran avec la Russie que, malgré les frappes américaines, l'Iran continue de disposer d'un nombre de plus en plus élevé de drones. Il en coûte, je vous le disais, quelques milliers de dollars, 10 000 dollars pour produire un drone. Tandis qu'à chaque fois que l'Iran lance un drone vers les bases américaines dans la région, ou bien vers Israël, il en coûte 10 millions aux Américains pour lancer à leur tour un antimissile qui va neutraliser les drones. Et c'est une question de chiffres, je vous le disais la semaine dernière. Si à chaque fois que je lance un drone de 10 000 dollars, il vous en coûte à vous 1 million de dollars pour l'arrêter, d'autant que votre système de bouclier en laisse quand même passer 10%, c'est une question de chiffres, je finirai par vous faire à ce point mal qu'il vous faudra, à un moment donné, négocier avec moi. Et c'est ce qu'on a vu. Les Américains étaient obligés de négocier avec l'Iran. Et donc, vous voyez, c'est un démenti formel au discours hyperbolique de Donald Trump. Donald Trump se pense, se prend pour un dieu d'ailleurs. Ce n'est même pas une exagération. On l'a vu se dessiner dans les peaux d'un Jésus blanc. Hein, il se prend pour un messie là. En sorte que, et les catholiques, et les évangéliques, hein, les évangéliques qui constituent la base électorale de Donald Trump, surtout dans ce qu'on appelle le Bible Belt, dans ces pays très chrétiens, très évangéliques, qui ne jurent que pour Donald Trump, eh bien même eux, ils étaient offensés par le fait que Donald Trump se prend pour un Jésus. Bon, Donald Trump se prend pour un Christ. Et donc, abusant de son langage hyperbolique, Donald Trump s'est pris vraiment pour Jésus, Jésus imaginaire, n'est-ce pas? Parce qu'il abuse de ce qu'on appelle le langage performatif. le Britannique John Austin a développé la théorie selon laquelle parfois dire c'est faire. En vous parlant là, je ne fais que dire, mais d'autres fois, dire c'est faire. Quand un juge, par exemple, vous déclare coupable, il ne fait pas que dire, il fait quelque chose. Il produit par son discours des effets. Quand le maire de la ville vous déclare mari et femme, il ne fait pas que dire quelque chose, il transforme votre réalité en ce que désormais vous avez une femme ou vous avez un mari. Mais Donald Trump, qui est un maître dans le showbiz, s'imagine qu'il suffit de dire que les États-Unis ont gagné la guerre pour qu'ils gagnent, effectivement. Mais non, avec Donald Trump, dire n'est pas faire. On n'a pas cette dimension performative du langage. Quand Donald Trump dit quelque chose, vous pouvez être sûr que c'est faux. Et donc, en déclarant à la face du monde que les États-Unis avaient anéanti l'armée iranienne, vous pouviez être sûr que c'était faux. Et comme de raison, la marine iranienne contrôle le détroit d'Ormuz. En sorte que il y a même des bateaux américains qui ont essuyé des coups de semonce. Ah, ce n'est pas rien. Des coups de semonce de la marine iranienne parce que l'Iran a dit qu'il faut que ses ports demeurent souverains. Et les États-Unis ont tenté de s'imposer dans certains ports iraniens, leurs bateaux ont essuyé des coups de semonce. Donc c'est très difficile pour Donald Trump. Et en plus, il subit des pressions. Vous avez le pape. Vous connaissez ma position vis-à-vis de ces pédophiles en soutane, qu'on appelle des prêtres, etc. On s'en fout d'eux. Mais le pape est quand même à la tête de quelque chose qu'on appelle l'Église catholique. Et là, on parle de 2-3 milliards de croyants. Quand c'est le pape qui s'attaque à visière levée au président américain. Je rappelle que le pape est d'origine américaine, non? Il a dit que cette guerre, c'était de l'agression, que cette guerre était illégale, que cette guerre était un massacre et qu'il faut l'arrêter. Donald Trump a compris qu'il ne pouvait plus compter sur le silence coupable de l'Église pour commettre, n'est-ce pas, ses forfaitures. Et il s'en est attaqué directement au pape, qui lui a répondu aussi avec virulence en disant que moi, je n'ai pas peur de l'administration de Trump. Je dois continuer à dire la vérité. Donc, vous avez le pape qui fait pression sur Donald Trump. Vous avez l'opinion américaine qui condamne de plus en plus cette guerre dans laquelle Donald Trump est entré sous la manipulation des Juifs, sous la manipulation de Benjamin Netanyahu. C'est à ce point vrai que des congressmen, c'est-à-dire des élus du Congrès américain, sénateurs et démocrates, sont allés dire à la face du monde que les États-Unis devraient arrêter de financer Israël, devraient arrêter de fournir des armes à Israël. Et vous avez même, vous en souvenez, je vous en avais parlé il y a 3 semaines, le conseiller, ou du moins l'ancien conseiller au contre-terrorisme de Donald Trump qui a démissionné parce qu'il a dit que cette guerre n'est pas la guerre des Américains, c'est une guerre que Donald Trump mène pour faire plaisir à Israël. Et il y a de plus en plus de voix qui se soulèvent contre Israël. Vous avez le premier ministre du Japon qui condamne cette guerre et qui dit en des termes clairs à Israël. Vous avez aussi le premier ministre de la Corée du Sud qui dit en des termes non sibyllins à Israël, comment pouvez-vous commettre votre carnage au Liban quand tout le monde condamne? Et on a vu pour la première fois ce que les Nations Unies, ce que les résolutions des Nations Unies n'ont jamais réussi à faire, ce qu'un mandat d'arrêt de la Cour internationale de justice contre Benjamin Netanyahou n'a pas réussi à faire, eh bien, l'Iran a réussi à le faire. L'Iran a dit « Je n'ouvrirai le détroit d'Ormuz que si Israël signe et respecte cessez-le-feu au Liban ». Et comme par hasard, encore une fois, n'oublions pas ma théorie, l'économie mène le monde. Si vous nuisez à l'économie de l'ennemi, il sera obligé de s'asseoir avec vous. Et puisque l'Iran contrôle 20% du pétrole qui passe, enfin, qui s'en va dans les divers États au monde, eh bien, en disant qu'il veut un cessez-le-feu, ce n'était qu'une question de temps avant que Donald Trump disent formellement à Benjamin Netanyahou, je vous interdis de bombarder le Liban. C'est la première fois que Donald Trump fait un homme de lui dans ses rapports avec Benjamin Netanyahou. Benjamin Netanyahou s'est toujours comporté comme un cafard, il s'est toujours comporté comme un rat empoisonné, loin duquel il faut se tenir. Donald Trump a eu peur de lui, continue d'avoir peur de lui parce que le Mossad, les services de renseignement juifs détiennent tant d'informations salaces sur Donald Trump qu'il fait attention. Mais là, il a dit publiquement, il a écrit sur son compte Truth Social, n'est-ce pas, « Je vous interdis de bombarder le Liban ». Et là, comme par hasard, Benjamin Netanyahou observe un cessez-le-feu avec le Liban. Donc, voyez comment l'Iran est en train de gagner la guerre. Encore une fois, vous pouvez, dans l'art de la guerre, vous pouvez gagner une guerre sans tirer un seul coup de semonce. Il s'agit de toucher là où ça fait mal à l'ennemi. Et quel est le langage que Donald Trump comprend? C'est le langage de l'économie. Quel est le langage que l'Occident comprend? C'est le langage de l'argent. Quel est le langage que comprend l'électeur américain? C'est le langage de l'argent. Le prix de pétrole flambe. Et l'électeur américain le sent dans sa poche, il le sent dans ses tripes. Il le sent dans son panier d'épicerie. Et Donald Trump regarde les sondages. Et il se dit... Il faut trouver un modus operandi avec les Iraniens. Les Américains qui ne respectent jamais leurs paroles, et surtout les Américains sous Donald Trump qui ne respectent jamais leur engagement. Je vous rappelle que Donald Trump était en train de négocier avec l'Iran lorsque, avec Israël, ils ont agressé l'État souverain de l'Iran. Mais là, parce qu'il est en train de perdre, parce qu'il veut une sortie honorable, pour une fois, il respecte le cessez-le-feu. Coup de théâtre, vendredi dernier, puisque Israël avait promis un cessez-le-feu avec le Liban, l'Iran a dit « Nous allons ouvrir totalement le détroit d'Ormuz », mais quelques heures plus tard, l'Iran referme le détroit d'Ormuz. Pour quelle raison? Parce que Donald Trump refuse de se retirer de l'entrée de certains ports iraniens. Et quand tu dis que l'Iran réimpose la fermeture du détroit d'Ormuz, c'est une fermeture asymétrique, c'est une fermeture partielle, puisque les pétroliers chinois, les pétroliers russes, les pétroliers indiens, les pétroliers pakistanais continuent de passer dans le détroit d'Ormuz. Alors, qui contrôle le détroit d'Ormuz? Qui contrôle cette guerre? Qui est-ce qui est en train de gagner cette guerre? Ah oui, l'Iran est en train de gagner cette guerre. Maintenant, je vais vous dire non seulement pourquoi l'Iran est en train de gagner cette guerre, mais je vous dirai, en tant que ressortissant d'un petit pays, en tant que ressortissant d'un pays du sud global, pourquoi la défaite américaine est souhaitable. Alors là, j'évoquerai avec vous la théorie de l'effet papillon. Je vous en avais déjà parlé il y a 2 ans de cet effet papillon. Je vais vous le rappeler ce que c'est que l'effet papillon. Non seulement, répétais-je, les États-Unis et Israël sont-ils en train de perdre cette guerre en Iran, mais il est souhaitable que les États-Unis perdent cette guerre en Iran. Je vous dirai pourquoi. Voilà, c'était une introduction, hein. Merci de l'avoir suivi. On va observer une pause café. Offrez-vous donc cette bonne tasse de thé, cette bonne tasse de café, cette bonne tasse de chocolat chaud. Enfin, tout ce qui est de nature à vous garder éveillé, car ce matin encore, nous allons nous dire les vraies affaires. On s'arrête ici. Je vous reviens après la pause que voici. À tout à l'heure.

Eh bien voilà, avant la pause, on s'était promis de continuer cette analyse de la géopolitique. Il y a quelqu'un qui nous a demandé de préciser le sens ou l'acception du mot géopolitique. Évidemment, c'est un terme polysémique, c'est un terme qui recouvre plusieurs acceptions. Mais en général, quand on parle de géopolitique, qu'est-ce qu'on entend? Eh bien, la géopolitique, ce sont des analyses, des rapports de rivalité entre les États sur certains territoires pour le pouvoir ou les ressources. Donc, quand on dit on fait de la géopolitique, qu'est-ce qu'on fait? C'est-à-dire on analyse les rapports de rivalité, exemple de la Chine avec les États-Unis en Afrique, par exemple, pour l'influence en termes de pouvoir et pour le contrôle des ressources. C'est un peu ça qu'on entend par géopolitique. Alors que la politique internationale, c'est donc la projection de la politique interne d'un État sur la scène internationale. Donc, il ne faut pas confondre les deux termes. Donc, à proprement parler, nous intéressons à la géopolitique au sens précis du terme, en ce que nous analysons les rivalités entre les États-Unis et l'Iran pour le contrôle de cette artère qu'on appelle le détroit d'Ormuz, pour le contrôle des ressources que génère le contrôle du détroit d'Ormuz, puisqu'on le sait. Contrôler le détroit d'Ormuz, c'est contrôler indirectement l'économie du monde. Contrôler le détroit d'Ormuz, c'est peser sur des questions de sécurité des États. C'est entre autres pour cela que lorsque les États-Unis ont proclamé le blocus ou le blocage total de l'entrée et de la sortie du détroit d'Ormuz, la Chine y est allée d'une déclaration tellement simple, mais tellement performative, une déclaration qui produit ses effets, lorsqu'elle a dit, la Chine est pour le droit des nations de naviguer librement sur le détroit d'Ormuz. Et de fait, 2 heures, rappelai-je, après le blocus autoproclamé de Donald Trump sur l'entrée et la sortie du détroit d'Ormuz, eh bien, les pétroliers chinois ont quand même traversé sans sourciller, sans un seul coup de semonce, le détroit d'Ormuz. Donc, on le voit, les États-Unis sont en train de perdre la guerre. Et attention, hein, attention. Quand on dit que les États-Unis sont en train de perdre la guerre, ça ne veut pas dire que les États-Unis vont lever le drapeau blanc. Mais voyons, lorsque les États-Unis ont perdu la guerre au Vietnam, ils n'ont pas levé de drapeau blanc non plus. Lorsque les États-Unis ont perdu la guerre en Afghanistan, ils n'ont pas levé de drapeau blanc, mais ils sont repartis la queue entre les jambes, car aucun des objectifs qu'ils s'étaient fixés eux-mêmes lors de ces deux guerres n'a été atteint. Les États-Unis sont entrés en guerre au Vietnam, soi-disant pour endiguer l'avancée des communistes, l'avancée des rouges en Asie, mais à leur départ, après 10 ans de guerre au Vietnam, mais c'est les rouges qui sont restés et c'est les rouges qui ont imposé leur agenda. Pas vrai? Bon. Les États-Unis sont entrés en Afghanistan pour empêcher que des musulmans intégristes contrôlent l'Afghanistan, mais à leur départ, ce sont justement des musulmans intégristes qui contrôlent l'Afghanistan. Donc c'est ça une défaite. Vous vous fixez vous-même des objectifs, vous vous mettez une pression en disant au monde, voilà les objectifs que nous nous sommes fixés. Bien, après cette guerre, on regarde les objectifs et si vous ne les atteignez pas, c'est que vous avez perdu. Eh bien, les États-Unis sont entrés en guerre en Iran en promettant qu'après 4 jours, la guerre serait terminée. Plus tard, Donald Trump a changé l'agenda en disant non, après 4 semaines, la guerre serait terminée. Il a dit non, la guerre est déjà terminée parce que l'armée iranienne est anéantie.
Mais aucun de ce qu'il a promis, rien de ce qu'il a promis, n'est arrivé. On est 6 semaines, ou bientôt 7 semaines, depuis que cette guerre a été lancée. Le régime ne s'est pas effondré. La marine iranienne s'est imposée. Les gardiens de la révolution continuent d'attaquer les intérêts stratégiques américains sur les bases de la région. Donc, si ce n'est pas ça perdre, alors je ne sais pas ce que c'est que perdre. Les États-Unis, en tout cas, ne sont pas en train de gagner. Vous conviendrez avec moi. Bon, alors, maintenant, regardons pourquoi une défaite américaine est souhaitable. OK, et là, je vais évoquer avec vous ce qu'on appelle la théorie de l'effet papillon. En météo, on nous dit que les ailes d'un papillon, pour faibles paraissent-elles, peuvent avoir, grâce à leurs petits effets, une grande influence sur notre mode de vie. En sorte que quand on parle d'effet papillon, qu'est-ce qu'on veut dire? On réfère ici à des actions qui sont posées en apparence très loin de nous et qui, précisément parce qu'elles sont posées en apparence très loin de nous, ne devraient avoir aucune influence sur notre vie, mais qui, en réalité, ont une grande influence sur notre vie. Regardez, ce qui se fait là en Iran est tellement loin de nous, nous qui sommes en Occident. Ce qui se fait là, n'est-ce pas, en Iran, est très loin de moi, moi qui suis d'origine haïtienne. Et pourtant, ce qui se fait là, en Iran, aura des persécutions, aura des répercussions. Oui, persécutions, parce que les États-Unis et Israël persécutent l'Iran depuis, n'est-ce pas, sa révolution fin des années 70, début des années 80, enfin, sa révolution de 78. Donc, ce qui se fait là, en Iran, aura des répercussions durables sur le rapport des grandes puissances avec les petits pays. Ne l'oublions pas. Les États-Unis ont agressé l'Iran quelques semaines à peine après qu'ils sont entrés au Venezuela, qu'ils ont kidnappé un président en exercice en violation du droit international. Et lorsque les États-Unis ont fait cela, Donald Trump, dès le lendemain, a promis qu'il allait poursuivre ce travail d'invasion de pays souverains. L'État qui était le prochain sur la liste, c'était Cuba. Les États-Unis, il avait clairement dit qu'il venait de servir un ultimatum aux dirigeants cubains et qu'il devait laisser le pouvoir, sinon les États-Unis envahiraient le territoire souverain cubain. Et pour montrer qu'il était sérieux dans sa menace, il a commencé par imposer autour de Cuba un embargo, ce qu'il avait fait, n'est-ce pas, en prévision de son invasion du Venezuela. Les Cubains ont été privés d'électricité pendant plusieurs jours, ils ont été privés de pétrole. Donald Trump a servi une autre menace aux compagnies aériennes en leur demandant de ne plus se rendre à Cuba. Et dès lors, les compagnies aériennes ont commencé à déserter les pistes cubaines. Le Canada a demandé à ses compagnies aériennes de ne plus se rendre à Cuba. Et les pays occidentaux ont fait de même, sans condamner cette menace qui est aussi une violation du droit international. Et vous notez que Donald Trump se pensait invincible, Donald Trump se pensait inarrêtable. Personne n'était en mesure de le stopper dans son désir de faire des États-Unis l'hégémon agressif. Tout le monde sait que les États-Unis sont un pays impérialiste, mais là, Donald Trump y allait avec une doctrine de l'hégémonie agressive. Là, on était au-delà de la doctrine Monroe. La doctrine Monroe disait que l'Amérique doit rester aux Américains, ce qui était une menace pour les Européens. Monroe disait aux dirigeants européens, il y a un océan qui vous sépare de notre continent, ne venez pas vous mêler de ce qui se passe en Amérique et nous vous promettons de ne pas nous mêler de ce qui se passe chez vous. Et
En droite ligne avec la doctrine Monroe, les États-Unis, je vous l'ai dit, ont occupé tous les pays de ce qu'on appelait autrefois l'Amérique latine.

Et donc, la doctrine de Donald Trump, c'est la doctrine Monroe renforcée. C'est la doctrine Monroe plus agressive que ses conseillers appellent la doctrine Donroe pour Donald Trump. Et lui, ce qu'il faisait, il disait, vous avez des ressources dont j'ai besoin. Je ne veux même plus négocier avec vous. Je vous impose un ultimatum de 48 heures, de 72 heures, ultimatum au terme duquel j'entre dans votre pays, je kidnappe votre dirigeant et je contrôle vos ressources. C'est ce qu'il fait au Venezuela. Et cela lui sert, cela sert ses intérêts. N'est-ce pas? Cela donc lui servait de prétexte ou d'essai. On va essayer cette doctrine au Venezuela. Si personne ne dit rien, s'il n'y a pas de condamnation suivie d'action, nous allons reproduire cette agression dans d'autres pays. D'où l'expression « effet papillon ». On dit « Ah, mais ce qui se passe au Venezuela ne nous concerne pas de toute manière. Nous ne sommes pas tous des Vénézuéliens. » Et vous avez vu que quand Donald Trump est entré au Venezuela,

pas l'ombre de commencement du contrôle des Vénézuéliens de leurs ressources. Il s'agit d'une manœuvre de pillage. Il s'agit d'une manœuvre, n'est-ce pas, pour voler les ressources d'un État souverain. Donald Trump disait, écoutez, le prochain sur ma liste, c'est Cuba. Et personne ne s'imaginait que Cuba allait offrir une résistance plus costaude que celle qu'on a vue, n'est-ce pas, au Venezuela. Donc, on s'attendait à ce que Donald Trump entre effectivement à Cuba. Mais la véritable question, c'est d'abord le Venezuela, ensuite Cuba. Mais quel autre pays était sur la liste de Donald Trump? Nous savons que lorsque les pays occidentaux sont dans une période de virage énergétique, ils se comportent toujours de la même manière. À la fin du Moyen-Âge, 1450, ils recherchaient l'or, ils recherchaient, n'est-ce pas, des ressources alimentaires, mais ils sont entrés en Afrique pour ne jamais en ressortir. Ils ont kidnappé mes ancêtres, ils les ont asservis, ils les ont conduits ailleurs en Amérique pour qu'ils travaillent pour eux à perpétuité. Et lorsqu'à la fin du 19e siècle, ils se sont rendus compte qu'il en coûtait moins d'avoir une machine que d'avoir un esclave, donc ils ont procédé à l'abolition de l'esclavage, mais rapidement ils ont convoqué une conférence à Berlin pour se partager le continent africain sans les Africains. Et donc Donald Trump pense dans les mêmes termes. Nous sommes dans une période de virage énergétique. Nous devons, ce n'est pas la conviction de Donald Trump, mais c'est ce que disent les scientifiques, nous devons nous détourner des ressources fossiles vers des ressources renouvelables. Et les pays occidentaux, pilleurs, voleurs, comme toujours, sont en train de regarder où trouver ces ressources. Et malheureusement pour eux, ils n'ont pas ces ressources-là. C'est ça le drame des pays occidentaux. Ils ont des ressources, enfin, ils ont besoin de ressources qu'ils n'ont pas chez eux. Et donc, il faut qu'ils aillent ailleurs. Ce serait correct s'ils étaient disposés à pratiquer un commerce juste et équitable. Non, l'occidental veut tes biens et il les aura sans toi. Il va t'assassiner, il va les acheter entre guillemets pour une bouchée de pain, mais il va les avoir. Sauf que Donald Trump ne s'embarrasse plus de ses formalités de négocier. Il ne s'embarrasse plus de ses formalités qui consistent, n'est-ce pas, à vous faire des offres. Donald Trump y va avec des ultimatums, avec des menaces. C'est la doctrine d'Onro. Il dit au Venezuela, vous avez un pétrole dont nous, les Américains, avons besoin. Nous allons le prendre. Et notez que les États-Unis sont un pays exportateur du pétrole, hein. Contrairement à la France, par exemple, qui ne fait qu'importer du pétrole, eh bien, les États-Unis exportent le pétrole. Mais ils disent, nous n'en avons jamais assez. Savez-vous que des ressources haïtiennes sont considérées comme des ressources stratégiques des États-Unis et les dirigeants haïtiens n'ont pas le droit d'y toucher? Quelques ministres qui ont essayé, n'est-ce pas, de défier les Américains l'ont payé de leur vie, notamment sous le gouvernement de Jean-Claude Duvalier. Non pas que Jean-Claude Duvalier fût un nationaliste ou un patriote, mais c'est un fait qu'il y avait un ministre qui voulait savoir ce que le sous-sol haïtien détenait comme ressources. Et lorsqu'il a vu, au terme d'études, ce que le sous-sol haïtien détenait, eh bien, il a voulu aller un petit peu plus loin que cela. Il a été assassiné. Il est mort dans une chambre d'hôtel. Les Américains ne plaisantent pas avec les ressources qui sont censées vous appartenir quand eux en ont besoin. Et donc, après avoir envahi le Venezuela, après avoir kidnappé son président, Trump a dit, le prochain pays, c'est Cuba. Mais la question, c'est, après Cuba, quel autre pays allait être sur la liste américaine? Et moi qui suis haïtien, je regardais la chose avec réalisme en disant, écoutez, vous avez à la tête de ce pays des
des hommes sans...

0: sans aucune verticalité, des hommes sans aucune notion de nationalisme, sans aucune notion de dignité. Donald Trump ferait de notre Haïti, chérie, une bouchée de pain. Et d'ailleurs, toujours l'effet papillon. Quand Donald Trump était en campagne là, présidentielle, voilà à peine 2 ans, l'un de ses farouches partisans, un certain Eric Prince, ancien militaire à la retraite des États-Unis, ancien Navy SEALs, rompu à des missions de déstabilisation, accordait une entrevue dans laquelle il disait « Écoutez, les Américains se sont embarrassés de trop de scrupules. La recette qui a toujours marché pour l'Amérique et qui lui a valu d'être aujourd'hui une grande puissance, c'est la recette selon laquelle l'Amérique, enfin les États-Unis envahissent un pays, défont son gouvernement, imposent, n'est-ce pas, leur point de vue et volent les ressources. » Et le journaliste lui a dit « Mais vous êtes en train de recommander à Donald Trump de pratiquer la colonisation telle que cela se faisait autrefois. » Et Eric Prince a regardé la caméra, il a regardé le journaliste dans les yeux pour lui dire « C'est précisément ce qui a valu aux États-Unis d'être une grande puissance. Nous devons recommencer à coloniser les pays de l'Amérique. » Et il a même cité le cas précis d'Haïti. Il a dit « Écoutez, les Haïtiens n'arrivent pas à se gouverner. Les États-Unis doivent envahir Haïti et contrôler ses ressources. » Savez-vous pourquoi je cite le cas d'Éric Prince? Mais parce que Éric Prince ne s'est pas contenté d'accorder une entrevue. Imaginez les dirigeants haïtiens, les Fritz Alphonse Jean, ancien gouverneur de la banque, les anciens sénateurs présidents du Sénat, tous ceux qui se retrouvaient au sein du CPT, vous les connaissez, des personnalités éminentes, mon cul, des gens qui n'ont aucune notion de nationalisme, qui n'ont aucune notion de patriotisme, eh bien, ces gens-là ont Edgar Leblanc, tenez, c'est à lui que je pensais, ancien président du Sénat, le Sénat qui est détenteur aussi de la souveraineté nationale. Donc, on devrait s'attendre normalement à, de la part de l'ancien sénateur, de la part de l'ancien président du Sénat, on devrait s'attendre de sa part qu'il comprenne un minimum de la souveraineté, non? Des gens comme Fritz Alphonse Jean, des gens comme Edgar Leblanc, des gens, vous connaissez tous ces voleurs, tous ces mendiants, on fait appel à Eric Prince pour qu'il contrôle. Écoutez bien les amis. Les recettes des douanes, c'est lui qui les perçoit, et pour qu'il donne, pour qu'il fournisse la sécurité au peuple haïtien. Donc Donald Trump a déjà son homme en Haïti. Éric Prince, qui disait que les Américains doivent recommencer à coloniser les pays parce que c'est sa recette de succès, les dirigeants haïtiens ont fait appel à Éric Prince, dont le mandat, et ça nous coûte des millions de dollars, on parle quoi, plusieurs centaines de millions de dollars sur plusieurs années, Éric Prince doit remplir à la place de l'État cette mission régalienne qui consiste à contrôler les recettes douanières, et Éric Prince doit fournir à l'État haïtien de la sécurité. Lorsque certaines personnes se sont révoltées contre son contrat, vous savez comment a réagi l'ambassade des États-Unis à Port-au-Prince? L'ambassade a commencé à sanctionner, à bloquer les comptes bancaires, à couper les visas de ceux qui sont contre ce type de contrat. Et pourtant, c'est ce type de contrat-là qui va en ligne droite avec la doctrine d'Onroe. Les pays de l'Amérique doivent être contrôlés par les États-Unis parce que c'est la recette qui a valu aux Américains d'être riches. Alors la question c'est, si Donald Trump, après avoir agressé le Venezuela, n'avait pas rencontré sur son chemin une farouche résistance de la part des Iraniens, mais aucun pays ne serait en mesure de résister à cette hégémonie agressive. Voilà pourquoi je vous dis, ce qui se passe là en Iran devrait nous intéresser tous. C'est le fameux effet papillon. Si les États-Unis gagnent, si les États-Unis triomphent, si les États-Unis arrivent effectivement à déstabiliser l'État iranien, eh bien, aucun autre pays ne sera à l'abri. Tous les petits pays seront touchés par cela. Voilà pourquoi nous devons souhaiter la défaite américaine. Moi, en tout cas, je souhaite de toutes mes forces la défaite américaine en Iran. Cette défaite, elle est possible. Cette défaite, elle est en train de se réaliser. Mais je la souhaite de tout mon cœur parce que si les États-Unis triomphent en Iran, plus rien ne les arrêtera. Ils vont envahir Haïti, ils vont envahir la Colombie, ils vont envahir Cuba dans le seul et même but, voler les ressources des peuples souverains au nom de la doctrine d'Enro. On s'arrête ici. Je vous reviens après la pause que voici.
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0: Avant la pause, on s'intéressait à la théorie de l'effet papillon. La théorie de l'effet papillon, c'est une métaphore pour référer à un événement qui se produit bien loin de nous, événement petit en apparence, avec des effets minimes en apparence, mais qui, en réalité, ont un impact. Lesquels effets ont un impact qui, en réalité, ont des répercussions durables sur notre vie. Et donc, en ceci, l'agression d'Israël et des États-Unis d'Amérique en Iran constitue un effet papillon qui risque d'avoir des répercussions durables sur notre vie. Voilà pourquoi on doit s'intéresser à ce qui se fait là. Et la véritable question, la question existentielle, elle est la suivante. Si les États-Unis gagnent là-bas, qu'est-ce qu'ils ne feront pas après? Ils vont probablement envahir le Groenland. Ils vont, on l'a vu, envahir Cuba. Tandis que, aussi longtemps que cette guerre dure en Iran, il faut souhaiter que cette guerre dure en Iran, probablement forcer, n'est-ce pas, son maintien jusqu'au midterm, c'est du moins ça la stratégie des Iraniens. Aussi longtemps que les États-Unis sont embourbés dans ce conflit en Iran, ils n'auront pas la sérénité pour envahir Cuba. Car, quoi que disent les Américains ne peuvent pas mener deux guerres sur deux fronts et les gagner. Faux. Foutaise tout cela. Donald Rumsfeld, un autre Donald imbécile, un autre Donald xénophobe, un autre Donald raciste. Quand les États-Unis avaient envahi, n'est-ce pas, l'Irak sous de faux prétextes, et qu'on leur disait, mais est-ce que c'était une bonne chose pour les Américains d'être à la fois en Afghanistan et en Irak? Eh bien, Donald Rumsfeld disait que les Américains peuvent mener des guerres sur plusieurs fronts et les gagner toutes. Foutaise. Déjà, les Américains, on le voit, n'arrivent même pas à gagner une guerre depuis la Seconde Guerre mondiale. Ils pilonnent, ils bombardent, ils prennent la fuite. Mais de là à s'imaginer qu'ils peuvent gagner deux guerres sur deux fronts en même temps, encore une fois, c'est de la bouillie pour des chats. Et donc, il faut souhaiter que l'Iran continue à offrir une résistance farouche aux Américains. Il faut souhaiter que les Iraniens gardent les Américains comme ça, au moins pour 3-4 autres mois. Et aux prochaines élections de mi-mandat, Donald Trump va avoir d'autres soucis. Son souci va être d'inverser la tendance en matière de sondage. Ce souci va être, n'est-ce pas, d'inverser la tendance pour que les républicains, tant au Sénat qu'au Congrès, puissent espérer une victoire. Il va plutôt avoir le souci de maintenir son contrôle des deux chambres de manière à ne pas être destitué. Et donc, il faut souhaiter que Donald Trump continue de s'embourber. Napoléon Bonaparte, sanguinaire, raciste, xénophobe comme Donald Trump, disait une fois qu'il ne faut jamais interrompre un ennemi qui est en train de commettre une erreur. C'est un soldat, c'est un militaire depuis son jeune âge, donc l'art de la guerre, il connaît ça, pas vrai, Napoléon Bonaparte, même s'il a mangé la poussière aux mains des ancêtres haïtiens, eh bien, Napoléon Bonaparte disait qu'il faut jamais interrompre un ennemi qui est en train de commettre une erreur. Donald Trump est en train, n'est-ce pas, de s'embourber dans cette guerre en Iran, mais il faut souhaiter que son erreur, n'est-ce pas, se poursuive. Car aussi longtemps qu'il restera en Iran, il n'aura jamais les ressources, ni la lucidité, ni la sérénité. La lucidité, il ne l'a jamais. Il n'aura jamais la sérénité pour envahir Cuba et après Cuba envahir un autre pays. La mère de Bonaparte aimait à dire « pourvu que ça dure ». Eh bien, je souhaite que la résistance iranienne dure au moins jusqu'au mois de septembre-octobre. Et là, Donald Trump n'aura pas la tête suffisamment calme, suffisamment sereine pour envahir Cuba. Il aura d'autres soucis. En particulier, le souci de maintenir le contrôle des deux chambres. D'ailleurs, il faut souhaiter que les sondages aillent de mal en pis. Il faut souhaiter que l'Iran continue d'exercer un contrôle, n'est-ce pas, parfait sur le détroit d'Ormuz et y laisser passer les pétroliers amis comme les pétroliers russes, les pétroliers chinois, les pétroliers indiens, les pétroliers, n'est-ce pas, pakistanais et qu'ils continuent à bloquer les autres pétroliers, que ça pèse sur l'économie mondiale car l'ennemi n'entend que le langage économique. Et c'est à ce prix seulement que Donald Trump ne pourra pas ni n'aura la crédibilité d'envahir Cuba sous de faux prétextes, et après Cuba, Haïti, après Haïti, la Colombie. Donc, vous comprenez? Quelque chose qui se passe aussi loin de nous qu'au Moyen-Orient, l'effet papillon, aura des répercussions durables sur ce qui risque de se passer à Cuba, sur ce qui risque de se passer en Haïti ou ailleurs. Malheureusement, pour nous les Haïtiens, nous n'avons pas de dirigeants. Nous avons un imbécile, un idiot, un voleur en la personne d'Alix Didier Fils-Aimé, qui a lui-même été placé là par des idiots, des voleurs, les membres du CPT comme Fritz Alphonse Jean, Edgar Leblanc, Leslie Voltaire, les mêmes foutus voleurs dont la seule motivation était de se mettre à l'abri de la précarité existentielle. Je disais une fois à une conférence que je présentais au GRAN, le GRAN c'est le groupe de réflexion et d'action pour une nouvelle Haïti, je disais mais on ne peut pas faire de changement de gouvernance avec des dirigeants dont la seule motivation c'est de se mettre à l'abri de la précarité existentielle. Je vais reprendre ce que j'ai dit au GRAN. Donc, on réfléchissait sur les raisons pour lesquelles les dirigeants haïtiens enfilent des échecs. Pourquoi, depuis le départ de Jean-Claude Duvalier, la soi-disant opposition n'a rien réussi. C'est un échec total, même. Pour quelle raison? Parce que ce qui motive majoritairement les dirigeants haïtiens en accédant au pouvoir, c'est de se mettre à l'abri de la précarité existentielle. Et j'ai même dit dernièrement, quand on pensait à une alternative au CPT, puis on pensait à recruter des personnalités éminentes, d'ailleurs j'ai peur des mots, j'ai dit non, vous ne pouvez rien faire avec ce gars-là, vous ne pouvez rien faire avec cette femme-là, Car au-delà de leur discours, c'est des gens qui vont chercher à se mettre à l'abri de la précarité existentielle. Ou pas capable de diriger un pays avec monde qui grand goût avant de prendre pouvoir. Car dès qu'il accède au pouvoir, sa priorité fondamentale sera de mettre sa famille à l'abri de la précarité existentielle. Sa priorité première sera de se mettre lui-même à l'abri de la précarité existentielle. Au diable les idéaux, au diable les bonnes idées. Donc on se retrouve en Haïti avec des valets. Alexis Didier Fils-Aimé, c'est un valet de l'ambassadeur des États-Unis. D'ailleurs, c'est un valet de la classe des affaires, hein. Vous savez que Alix se tient au pouvoir grâce à son alliance avec des beaux sangs ou d'autres assassins de ce style-là. Et Eric Prince les manipule en ce que il leur promet toujours d'en venir à bout des gangs, etc. Mais ayons le mal courage de reconnaître que depuis qu'Eric Prince est là, l'État haïtien n'a pas gagné un pouce du territoire contrôlé par les gangs. Donc, finalement, par le manque de prévoyance, par le manque de patriotisme de nos dirigeants, Donald Trump a réussi sans même un coup de semonce à placer en Haïti ses pions pour le contrôle complet d'Haïti. Eric Prince est celui qui contrôle nos recettes douanières, c'est celui qui fournit, entre guillemets, de l'insécurité en Haïti, et avec des dirigeants comme des dirigeants du CPT, avec des dirigeants comme Alex Didier Fils-Aimé, qu'avons-nous encore besoin de colons américains, puisque eux-mêmes font le travail pour les colons américains. Donc voyez l'effet papillon. Il faut que les États-Unis perdent la guerre en Iran. Il faut que les États-Unis s'embourbent en Iran. N'interrompez jamais un ennemi qui est en train de commettre une erreur. Il faut souhaiter que la résistance iranienne tienne au moins jusqu'au mois de septembre et qu'au mois de septembre, ils puissent trouver un modus operandi honorable, soi-disant pour Donald Trump, et qu'ils puissent ne se préoccuper que des élections. Comme ça, il foutra la paix à Cuba, à Haïti et à d'autres petits pays. Pour que les petits pays s'en sortent, ils ont besoin d'un coup de main de ce qui se passe au niveau géopolitique. Ils ont besoin d'un coup de main de ce qui se passe au niveau international. Car il n'y a de place pour les petits pays dans ce monde que lorsque les grandes puissances s'entre-déchirent. Et ça, c'est quelque chose que notre ancêtre... le gouverneur Toussaint Louverture avait compris. Ça, c'est quelque chose que notre ancêtre, l'empereur Jean-Jacques Dessalines, avait compris. Le gouverneur Toussaint jouait sur les divergences de vues entre l'Angleterre et la France, entre la France et l'Espagne, pour diriger la colonie de Saint-Domingue. De même, l'empereur Jean-Jacques Dessalines tablait sur les guerres entre l'Empire britannique et l'Empire français pour donner l'indépendance aux Haïtiens. Ça, c'est l'effet papillon. Et pour bien comprendre l'effet papillon, nous devons continuer à nous intéresser aux rivalités entre les puissances pour le contrôle des territoires, pour le contrôle des ressources. Voilà ce qu'on appelle à proprement parler la géopolitique. J'espère vous avoir été utile, les amis. J'espère enfin qu'un jour Haïti comprendra son destin et que la population haïtienne se donnera des dirigeants qui comprennent l'importance de servir la population et non de se servir. J'espère enfin que la population haïtienne se donnera des dirigeants qui n'aura pas pour priorité de gérer leur propre précarité existentielle, mais des dirigeants qui vont jeter les bases d'une nouvelle Haïti. J'y crois fermement. Et tôt ou tard, cela arrivera. Gardons le moral, les amis, car tant que va le moral, tout va. J'espère vous avoir été utile. En tout cas, telle a été ma prétention. Au revoir.

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0: Mes amis, si nous aimons, il mérite pas demander mes amis un petit bravo, s'il vous plaît. Yes. Et puis, Joseph, je l'annonce style, tout le qui va gagner ménage, je cherche ménage, non.
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0: Parce que tu m'as le point d'œil. 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
1: qui voulait venir à terre.
0: Hein?

0: Auditrices et auditeurs, bienvenue à votre émission Souvenir, Souvenir. À Smurtelou, nous avons deux bonnes heures à passer ensemble. Question de revoir notre jeunesse, notre adolescence ou notre enfance, cette tranche de vie tellement particulière qu'on ne saurait oublier ce qu'on a vu, ce qu'on a vécu, ce qu'on a fait au cours de cette période. Mais si toutefois on ne réussit pas à retracer tous les moments de cette période, eh bien sachez que cette émission Souvenir, Souvenir est là pour vous les rappeler à travers les chansons que les artistes de cette période justement vont nous chanter, vont nous faire rêver et vont nous faire peut-être regretter que ce temps soit derrière nous. Mais comme à cette émission, on n'a pas le droit d'avoir des regrets, donc ça sera avec beaucoup de plaisir que nous allons pouvoir revoir cette période, ces moments passés, ces gens qui étaient là, les amis, la famille, les camarades de classe et les voisins également et surtout nos enseignants, nos professeurs, on disait dans le temps, nos professeurs qui nous ont appris bien des choses. On y va tout de suite avec la première section puisque les artistes sont déjà prêts et ils nous attendent.
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Alors que la première section nous a placés dans cette période que nous revisitons à chaque fois, eh bien, on va poursuivre de la même façon avec les autres, mais surtout la deuxième où on va regarder les différentes situations amoureuses, comment ça se passait, comment ça se déclarait, comment est-ce que ça s'acceptait ou se refusait, et les peines d'amour. Est-ce qu'on les vivait avec philosophie ou plutôt avec beaucoup, mais beaucoup d'émotions? On y va tout de suite avec la deuxième section. On va se retrouver de l'autre côté.

J'espère que vous vous êtes reconnus dans une ou l'autre des chansons qu'on vous a présentées pour la deuxième et vous avez revu ce premier amour ou cet extrême amour que vous avez eu dans votre période de jeunesse ou d'adolescence. Si c'est le cas, tant mieux et j'espère que vous l'avez bien vécu. Alors, on y va avec la troisième section et comme il est de coutume, on la laisse toujours, cette section, à un artiste qui va nous présenter ses meilleures parmi ses compositions ou interprétations. Et aujourd'hui, on a choisi pour vous Jean-Jacques Goldman.

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Nous poursuivons cette émission avec la quatrième section, puisque on vient de traverser la troisième, et imaginez-vous qu'il nous reste un petit peu plus d'une heure à passer ensemble. Et au cours de cette quatrième section, le voyage, ce voyage fantastique continue, ce qui nous permet de traverser les différentes avenues qui ont marqué cette période. Et dans ces avenues, nous aurons à rencontrer des amis, des voisins plutôt, des camarades de classe, les amis de nos aînés ou de nos plus jeunes. Et parce que dans ce temps-là, quand un aîné avait un ami et que l'ami fréquentait la maison, ben l'ami devenait l'ami de tout le monde de la maison, même ceux qui sont plus jeunes ou plus vieux. Alors tous ces gens-là, nous aurons à les croiser au cours de ce voyage. Tout de suite, on va y aller avec la quatrième, puisque une fois rendu là, vous le savez, ce sont des balades, des mélodies, des chansonnettes les unes après les autres, question de nous permettre de bien continuer notre recherche de souvenirs.

0: Nous sommes déjà rendus à la cinquième, soit l'avant-dernière section de cette émission, chers amis. Eh bien oui, un moment extraordinaire que nous passons à chaque fois parce que on revoit cette période, on revoit toutes ces gens-là qui étaient présentes pour nous. Des fois, quand on va passer à travers cette période, on ne peut pas faire autrement puisque on traverse les différentes avenues. On ne peut pas faire autrement que d'avoir un pincement au cœur parce qu'on va traverser des avenues, des secteurs qui étaient vraiment de toute beauté et aujourd'hui on les regarde avec tristesse. Et quand on fait ce voyage, non seulement qu'on visite le pays, surtout nos quartiers, là où se trouvait notre école, là où on allait s'amuser avec nos amis, eh bien on revoit tout ça, mais on revoit également ce qui était important dans cette façon de vivre. Le premier, c'était le respect des biens et des êtres, le respect des aînés surtout. Et quand aujourd'hui, ce qu'on dit là, ce n'était pas uniquement l'apanage d'un pays, c'était la période, peu importe où on se trouvait, c'est la période qui commandait ce respect-là. Hein, c'est la période qui commandait des valeurs qu'on recevait et nous obligeait à les suivre, à les respecter et à les appliquer, ces valeurs-là. Exemple, aujourd'hui, ben, pour un rien, on est prêt à placer nos parents. Alors que dans le temps, ce n'était pas ça. On vivait avec nos grands-parents. Les mères, les pères vivaient avec leurs parents. Rare était une famille qui n'avait pas chez elle un grand-parent. Et le grand-parent faisait partie également de l'éducation des petits-enfants. Hein? Parce que des fois la mère travaillait, le père travaillait et les enfants étaient avec les grands-parents, que ça soit la grand-mère ou le grand-père, peu importe, maternel ou paternel. Et le respect était là. Alors, quand on regarde ça, on se dit, aïe, aïe, aïe, quelle était donc une belle période. Et il y en a plusieurs d'entre nous qui avons transmis cet héritage à nos enfants. Et c'est tant mieux. Et c'est tant mieux. Et dépendamment que le transfert est fait, eh bien, nos enfants les appliquent. Hein? Ils les appliquent. J'étais avec quelques membres de la famille il n'y a pas très longtemps et justement, on parlait de cette période-là. Et les enfants étaient là, ben les enfants, les jeunes étaient là et ils parlaient en disant mais ça, c'est ce que nous avons, nous aussi, reçu. Et il y a des choses qui se passent aujourd'hui que nous, on ne fera jamais ça, puisque on sait à quoi on ferait face si jamais on s'était lancé dans des affaires qui ne respectaient pas les valeurs reçues. Et tout ça, chers amis, ça nous donne le coup de continuer. Le goût de continuer cette transmission, même quand des fois il y a des jeunes qui ne veulent rien savoir parce que c'est dépassé pour eux, mais nous avons le devoir d'insister et de continuer. Et à un moment donné, ça va finir par rentrer. En vieillissant, ça va finir par rentrer. Et il faut, je sais que vous le faites à travers cette émission, quand vous avez la possibilité, c'est de partager avec vos jeunes comment ça se passait, ce que vous avez vécu. Et des fois, c'est le couple qui était de cette période qui vont ensemble transmettre cette façon de vivre, cette façon de se comporter aux enfants. Alors, je vous dis donc, que c'est une, je ne dirais pas que c'est une thérapie en ce sens-là, mais c'est une façon de voir qu'on a beaucoup reçu, pour ne pas dire tout reçu, pour qu'on puisse faire le transfert. Alors, on y va donc avec la cinquième question. On va se retrouver de l'autre côté.
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il fallait s'y attendre comme à chaque fois parce que on dit toute bonne chose a une fin, mais ce n'est que pour recommencer après, n'est-ce pas? Donc c'est la sixième, et bien on va la traverser avec beaucoup de plaisir, comme on a fait dès le début, parce que la sixième également va nous permettre de revoir cette période, de revoir cette tranche de vie et de revoir surtout la vie qu'on menait quand on était jeune, adolescent ou enfant. Et c'est avec beaucoup, beaucoup, beaucoup de joie qu'on revoit tout ça, avec un peu de nostalgie, puis c'est normal d'en avoir, parce que la vie n'est plus pareille. La vie a beaucoup, beaucoup changé, les gens ne sont plus pareils. Alors que à cette époque-là, les jeunes surtout, on n'avait pas de malice du tout. Tout ce qu'on voulait, c'était de nous amuser avec nos amis. On était naïfs, on était innocents, on était tout ce que vous voudrez, mais la seule chose, on n'était pas méchants. Et surtout, on était francs, on était sincères. Puisqu'on était jeunes, donc pas d'expérience vraiment, et pas pas de demi-mesure, si je peux m'exprimer comme ça, et vous comprendrez pourquoi. Si on n'aimait pas quelqu'un, on lui disait carrément que je ne peux pas être ton ami. Même si on ne lui dit pas pourquoi, mais honnêtement lui dire, non, je ne veux pas être ton ami, tu n'es pas mon ami, c'est une telle qui est mon ami. Ça, c'était la franchise. Plutôt que d'être hypocrite, on n'était pas capable. On n'était vraiment pas capable. D'ailleurs, les amis se concentraient dans le quartier, dans le secteur. On allait rencontrer des camarades de classe. C'est pour ça que je fais souvent cette distinction-là. On allait rencontrer des camarades de classe à l'école, mais qui n'habitaient pas le même secteur que nous. Donc, on n'avait pas ce contact serré comme on avait avec ceux qui vivaient proche, hein, à ceux avec qui on partageait le quartier, et puis on se voyait même quand c'était pas à l'école, on pouvait se voir sur le quartier, on pouvait jouer ensemble et tout ça. Alors, cette émission nous permet de revoir tout ça. On va vous présenter la sixième section. J'espère que jusque-là, vous avez fait un voyage merveilleux. Mais avant de vous présenter la sixième, je veux prendre le temps une fois de plus pour vous remercier de votre fidélité à votre émission, de votre attachement à votre radio chérie. Et sachez qu'à chaque fois, mon équipe et moi, nous préparons cette émission pour vous. On le fait avec beaucoup de passion, beaucoup de plaisir et surtout beaucoup d'amour, parce que c'est une émission qu'on sait qu'on offre à un public de choix, un public qui a adopté cette émission, et avant d'adopter cette émission, le public a adopté la radio. Alors on vous remercie infiniment, infiniment. Et moi, je vous dis à chaque fois, je jouis et je profite de ce privilège que vous m'accordez de vous présenter cette émission extraordinaire. Hein? Il n'y a pas une semaine que je ne trouve pas un commentaire pour cette émission. Et je vous dis merci au nom de l'équipe, au nom de la radio, je vous dis merci, mille, mille, mille fois merci. Parce que, moi je vous le dis souvent, hein, c'est mon salaire. Mon salaire à 5 millions de dollars, c'est votre appréciation et même votre des fois vous ne partagez pas toujours ce qu'on vous présente comme pièce ou comme musique ou ce que je vous dis à travers cette émission là, mais vous me le faites savoir et puis je suis correct avec ça. J'aime ça. Continuez et c'est comme ça qu'on construit une équipe solide et c'est comme ça également qu'on vous présente une émission de toute beauté. C'est quand il y a quelque chose qui ne fonctionne pas, mais vous nous le dites. Alors, on va donc vous présenter la dernière section. Nous allons.
nous devons prendre rendez-vous qui est toujours pour la prochaine fois.

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pour vous accompagner. Levez votre pour votre épouse, vos enfants. Dites-les que nous sommes bel et bien dans l'air. Nous vous apportons de la bonne musique et la parole du Seigneur. Nous allons passer un moment béni

Seigneur, car je crie à toi tout le jour. Réjouis l'âme de ton serviteur. Vers toi, Seigneur, j'élève mon âme, car toi, Seigneur, tu es bon et clément, riche en bienveillance pour tous ceux qui t'invoquent. Éternel, prête l'oreille à ma prière. Sois attentif à ma voix suppliante. Au jour de ma détresse, je t'invoque, car tu me réponds. Nul n'est comme toi parmi les dieux, Seigneur, et rien ne ressemble à tes œuvres. Toutes les nations que tu as faites viendront se prosterner devant ta face, Seigneur, et rendre gloire à ton nom. Car toi, tu es grand et tu opères des miracles. Toi seul, tu es Dieu. Enseigne-moi tes voies, Éternel. Je marcherai dans ta vérité. Donne-moi un cœur tout simple que je craigne ton nom. Je te célébrerai de tout mon cœur, Seigneur mon Dieu, et je glorifierai ton nom toujours, car ta bienveillance est grande envers moi, et tu délivres mon âme des profondeurs du séjour des morts. Ô Dieu, des présomptueux se sont levés contre moi, une troupe d'hommes violents en veulent à ma vie. Ils n'ont pas de place pour toi dans leurs pensées. Mais toi, Seigneur, tu es un Dieu compatissant et qui fait grâce, lent à la colère, riche en bienveillance et en fidélité. Tourne vers moi les regards et fais-moi grâce. Donne ta force à ton serviteur et sauve le fils de ta servante. Opère un signe en ma faveur, que ceux qui me haïssent le voient et soient honteux, car c'est toi, Éternel, qui me

prions pour la protection divine. Père, je te rends grâce car tes paroles dans ma vie sont esprit et vie. Je te remercie, Seigneur, pour ta protection sur ma vie. Je me tiens sur ta parole et je confesse que tu es ma lumière et mon salut. De qui aurais-je peur? Tu es le soutien de ma vie, de qui aurais-je crainte? Quand des méchants s'avancent contre moi pour dévorer ma chair, ce sont mes persécuteurs et mes ennemis qui chancellent et tombent. Je refuse d'avoir peur du mal, car je sais que la main puissante de mon Dieu est sur moi et je suis plein de confiance au nom de Jésus. Je crois dans mon cœur et je confesse de ma bouche que je suis un enfant de Dieu et mon Père céleste ne permettra jamais à mes ennemis de toucher ma vie. Je déclare que je suis sous la plus haute protection, car la parole de Dieu me dit que ma vie est cachée avec Christ en Dieu dans les lieux célestes. Je me lève maintenant et je couvre ma vie ainsi que celle de ma famille dans le sang de Jésus. Je crois et je confesse que sous le sang de Jésus, le diable ne peut rien me faire. Parce que la parole de Dieu déclare que je l'ai vaincu à cause du sang de l'agneau et à cause de la parole de mon témoignage. Voilà pourquoi je confesse que mes ennemis sont vaincus par le sang de Jésus et que je suis plus que vainqueur au nom de Jésus. Je crois et je confesse que ma vie est entre les mains de Dieu. Alors je déclare que je suis intouchable, imbattable et que je suis indestructible. Aucune action de sorcellerie ne peut m'atteindre. Aucune action d'occultisme ne peut me toucher. Aucune œuvre du malin ne peut réussir dans ma vie. Je déclare nul et sans effet toute onde négative de haine et de jalousie dirigée contre moi au nom de Jésus. Je déclare en tant qu'enfant de Dieu que je suis une pierre vivante. Si l'ennemi tente de tomber sur moi, il se brise. Et si je tombe sur lui, il est écrasé. Je confesse que quiconque se lève contre moi tombe sous mon pouvoir. Toute arme forgée contre moi est sans effet. Et toute langue qui se lève en justice contre moi est condamnée au nom de Jésus. Je crois et je confesse que l'Éternel est mon berger. Même si je marche dans la vallée de l'ombre de la mort, je ne crains aucun mal car il est avec moi. Je déclare que je marche et vis en paix au nom de Jésus. Je me tiens sur la parole de Dieu maintenant. Et je prends autorité sur toute puissance de peur. Je les chasse de ma vie au nom de Jésus. Je crois et confesse que je n'ai peur de rien ni de personne. Et je ne crains aucune situation, car je ne suis jamais tout seul, mais le Seigneur est avec moi. La parole déclare que Dieu est pour moi un refuge et un appui, un secours qui ne manque jamais dans la détresse. C'est pourquoi nous sommes sans crainte, même quand la terre est bouleversée et que les montagnes chancèlent. Même au milieu des luttes et des combats, je sais que l'Éternel des armées est avec moi. Le Dieu d'Israël est pour moi une haute retraite. Je crois et je confesse que quand l'ennemi viendra comme un fleuve, le Saint-Esprit le mettra en fuite. Je déclare que mes ennemis viendront contre moi par un seul chemin, mais ils s'enfuiront par sept chemins. Alors je déclare que tous mes ennemis prennent fuite maintenant, au nom de Jésus. Père, je me tiens sur ta parole et déclare que par le pouvoir que tu m'as donné, je marche sur les serpents et sur les scorpions, ainsi que sur toute la puissance de l'ennemi. Et rien, absolument rien ne pourra me nuire. Je crois et je confesse que je suis assis avec Jésus à la droite du Père, et mon Dieu a fait de tous mes ennemis mon marchepied, au nom de Jésus. Je confesse que mes ennemis sont maintenant dans la honte, et ils ne peuvent m'approcher, car l'ange de l'Éternel campe autour de moi et me protège de tout danger. Je demeure sous l'abri du Très-Haut, je repose à l'ombre du Tout-Puissant. Je dis à l'Éternel mon refuge et ma forteresse, mon Dieu en qui je me confie. C'est lui qui me délivre du filet de l'oiseleur, de la peste et de ses ravages. Il me couvre de ses plumes et je trouve un refuge sous ses ailes. Sa fidélité est un bouclier et une cuirasse. Je ne craindrai ni les terreurs de la nuit, ni la flèche qui vole le jour, ni la peste qui marche dans les ténèbres, ni la contagion qui frappe en plein midi. Que 1000 tombent à mon côté et 10 000 à ma droite, je ne serai pas atteint au nom de Jésus. Je crois et je confesse que de mes yeux, je verrai le châtiment des méchants, car tu es mon refuge, ô Éternel, et je fais

mon pied ne peut heurter contre une pierre. Je marche sur le lion et sur l'aspic. Je foule le lionceau et le dragon au nom de Jésus. Puisque je t'aime, ô Éternel, tu me délivres et me protèges. Puisque je connais ton nom, je t'invoquerai et tu me répondras. Tu seras avec moi même dans la détresse. Tu me délivreras et tu me glorifieras.

jamais peur de briser les règles pour respecter les lois de Dieu. N'aie jamais peur de briser les règles pour le bien de la loi de Dieu et de la création. Je crois que les règles créées par les hommes sont faites pour être brisées. Seuls ceux qui ont été brisés marquent l'histoire. Les hommes ont conçu la vie pour te contrôler, pour te dire comment agir. Mais si tu veux être

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il est marqué dans tout notre studio 5h54 minutes, mesdames et messieurs, c'est tout le temps. Nous disposons, ça a été un plaisir de vous servir. Mon nom c'est Jean-Marie Arcune, votre ami. Rendez-vous est fixé demain matin sur la même station à Paris. Si vous voulez me rencontrer, passez à notre bureau.

nous accompagner. Que Dieu vous bénisse. Je vous laisse passer une excellente journée. Rendez-vous est fixé demain matin sur la même station à pareille heure.

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0: 2 juillet 2026, vous êtes à l'heure de réveil matin, il est 6h passé de 2 minutes. Bonjour Montréal, bonjour le monde, bonjour Haïti, bonjour Aspa Heurtelou, comment ça va?
1: Bonjour à tous, ça va bien, merci. Et vous, comment allez-vous?
0: Ça va très bien, merci Asma. Bonjour Jean-Ernest Pierre, comment ça va?
2: Silou, ça va toujours bien. Hein, quand ça va mal.
0: Oui, alors,
2: bonjour, aujourd'hui,
0: on essaie de tester quelque chose d'autre pour que le son soit meilleur. Donc, nous allons rapidement à la circulation et la météo avec Asma Heurtelou.

Jean-Ernest Pierre. Alors, pour la circulation, la rive sud, merci par la 138, c'est dans la montée, par la 132, vous êtes avant Home Alone. Champlain, Bonaventure, Victoria vont bien. Jacques-Cartier, c'est avant le pont, vous sortez à chevaux, vous allez ralentir, peut-être 2-3 minutes, mais pas grand-chose. Vers la rive sud, ça va bien. La Fontaine pour Montréal, allez-y. Pour la rive sud, 25 minutes à la hauteur de Sherbrooke et 15 en arrivant par Soligny. 40 Repentigny est un très bon choix. La métropolitaine vers l'ouest, ralentissement de Saint-Michel à Christophe-Colomb et Saint-Laurent à Stinson. Vers l'est, pas d'incident à signaler. L'autoroute de la Laurentide vers le sud, c'est à la fin que vous allez ralentir à Côte-Vertu. La 13 sud, le pont de la Via des Mille Îles jusqu'à la pesée routière. 25 Terrebonne, vous êtes à Masson pour quelques minutes aussi. Les ponts de Laval, Viau-Pinneuf, c'est beau. Papineau, c'est avant. Henri Bourassa, que vous allez ralentir. La Chapelle est un bon choix. Et Olivier Charbonneau également. La 20S, il y a eu une panne, nous avons juste d'être déplacés. La 20 Ouest est un bon choix. Des carrés nord, des carrés sud, allez-y, ça roule. 514-2712-88.

0: Autre journée très chaude aujourd'hui, un ciel variable ce matin, 25-36. Risque d'orage fort en après-midi, 33-45. Risque d'orage fort en soirée, 29-40. Dégagé en soirée, 24-32. Le soleil dégagé au cours de la nuit, 24-32. Le soleil qui est arrivé à 5h09. Il va se retirer à 20h46. Présentement, il fait 23 et vous ressentez 29 degrés. En Haïti, on s'arrête à Gros Morne, Jean-Ernest Pierre. Et tu sais pourquoi?
1: Je donne ma langue à Tilou.
2: Bon, ça fait la sixième, la septième fois qu'on va à Gros Morne. Donc, c'est dans la Tibonie.
1: Oui, hein? Il y en a deux. Il y en a un qu'on appelle Gros Morne Saint-Marc. Alors, on a un retour de son tilo.
2: Oui, ça devrait aller.
1: Et puis, Gros Morne, tout court. Ça, c'est vraiment loin de Godaïne.
2: Pas loin, je ne sais pas. Je sais que c'est de l'Antibonite, est-ce que c'est loin, je ne sais pas.
1: Mais Bourbon, les deux sont dans l'Antibonite, Bourbon, c'est...
2: Oui. Oui, les deux sont dans l'Antibonite, mais moi, je ne connais pas les distances entre Bourbon et Gonaïve, est-ce que c'est tout près, voisin,
1: oh,
2: ou est-ce
1: quand même pas. C'est vraiment... même pas une heure.
0: Donc, tu peux marcher pour aller à Gourmand.
1: Ah oui, oui, oui, oui.
0: C'est ce que tu as fait, toi?
1: Non, je ne l'ai pas fait, non. C'est un petit peu de distance, mais pas très.
0: OK. Et pour, sais-tu pourquoi on s'arrête à Gros Morne ce matin?
1: Parce que c'est la fête d'une Gros Mormaise.
0: C'est hier.
1: La fête.
0: Oui. Oui. Madame, de Madame Noémie Méance Jeannot.
1: Oui.
0: Et à qui on dit joyeux anniversaire et continue à fêter, Noémie.
1: Ouais.
0: Ça vaut la peine.
1: Mm-hmm.
0: Alors, pour Gros Morne aujourd'hui, nuageux et humide ce matin, 34-47. Nuageux et faible pluie en après-midi, 34-48.
1: Donc, ça veut dire que ça frise les 50.
0: Quasiment. Quasiment. Et de la faible pluie en soirée, 34-41, et un ciel couvert au cours de la nuit, 25-29. Le soleil qui va arriver à 6h16 sur Gros Morne pour se retirer à 19h33. Présentement, il fait 23, les gens là-bas ressentent de 26 et on les appelle comment?
1: Oh, ça, je connais ça. On va laisser ça à Tilou.
2: Gourmandais, gourmandaise?
1: Yes, sir.
0: Ah. Savez-vous, il y a quelque part que j'ai vu gourmandien, gourmandienne?
1: Non, ça, c'est quelqu'un qui veut niaiser.
0: Noémie? Il veut quelqu'un qui veut niaiser Noémie?
1: Oui. Gourmand niaise. Non, quand même.
0: Non, je n'ai pas dit gourmand niaise. J'ai dit gourmandien, gourmandienne.
1: Non, non, non. C'est gourmandais, gourmandaise. Ça, c'est encore dans Wikipédia que tu as trouvé ça?
0: Non, Wikipédia me donne gros mornais, gros mornaise.
1: Bon, pour une fois, Wikipédia sans saut.
0: Oh, pour une fois, c'est notre référence du matin. Ils sont 155 692.
1: Plus recensement. Les nouveaux bandits.
0: Hein?
1: Plus les nouveaux bandits.
0: Ah, peut-être qu'ils sont compris, je ne sais pas.
1: Non, mais quand je dis les nouveaux bandits, il y a des bandits qui se sont installés dans Gros Morne et qui font, ils s'appellent comment, pas caca là, mais dans Gros Morne. Là,
2: non, mais c'était pas des gens de Gros Morne?
1: Non, pas des gens de Gros Morne, c'est des gens venus d'ailleurs, genre pas loin de Godaïve, c'est pas qu'ils se sont installés là et qui ont fait leur beurre là. Ils tuent, ils pillent, ils violent, ils font tout.
0: À Gaumont.
1: Dans Gaumont, imaginez
0: Oh.
1: 150 000.
2: Alors, est-ce que vous saviez qu'il y a aussi Gaumont en Gaspésie au Québec? Et
1: Ah ben.
2: ce sont ces habitants de Gaumont-là, ou bien les habitants de ce Gaumont-là, qui sont appelés Gaumontiens, Gaumontiennes.
1: Ah.
0: Ah, alors c'est pourtant j'ai mis Gaumont Haïti moi.
2: Pour
0: Il m'a
2: Haïti et
0: donné.
2: la Martinique, parce qu'il y a aussi Gaumont en Martinique, c'est Gaumont-Né, Gaumont-Né.
0: Alors, on retient Gros Mornay et Gros Mornaise pour
1: Une limite de vous
0: Noémie et
1: devez
0: la
1: pas
0: sœur de
1: toucher.
0: l'autre. Et j'unis l'image.
1: Oui. Il y en a des gourmandises.
0: Oui. Donc, on a dit 155 692 habitants. Si Noémie s'ajoute, ça sera 693 habitants. Sur 397,03 km². Et ils ont 8 sections communales. Oh, c'est beaucoup ça. Boucan-Richard, Rivière-Mancelle, Rivière-Blanche, Lacule, Pendu, Savane-Carré, Moulin, Ravine-Gros-Morne.
1: Fabien Jeannot, que tu connais bien, est de la
0: Oh, très
1: Cule.
0: bien.
1: Est de la Cule.
0: Ah bon? Ok.
1: Ah oui. Est de
0: Donc
1: la Cule.
0: il est dans la section communale de Beaumorne.
1: Oui. C'est pour
0: Mais
1: ça
0: c'est
1: qu'il
0: du
1: a
0: bon
1: changé
0: monde,
1: de nom.
0: oui.
1: Hein?
0: C'est du bon monde, oui. En tout cas, ceux-là que je connais. C'est
1: Ah
0: du
1: oui,
0: bon.
1: les gens de l'Artibonite en général, là, c'est.
0: Arrête.
1: Ah, c'est les meilleurs. C'est bien.
0: Arrête. Je parle de Gros-Morne ce matin. Attends qu'on arrive à, comment déjà là, Raboto, hein,
1: Ah, tu verras.
0: pour parler de bon monde.
1: Bon monde.
0: Alors, on nous dit l'économie de Gros-Morne repose sur la mangue francisque.
1: La meilleure mangue au monde.
0: Je te dis non, c'est pas ça.
1: Ben.
0: Je te dis, c'est la mangue corne.
1: Ah, ben. Ça, tu n'en trouves pas beaucoup.
0: Ah, parce que c'est très bon, donc c'est très rare.
1: Ah, oui, c'est pas normal, ça.
0: Oh, pourquoi c'est pas normal?
1: Ça ne nourrit pas la population. Ce n'est pas à coup de petites mangues de corne qu'on va nourrir la population. Ça prend de gros, notre ami Steve disait, de beaux gros fruits.
2: Ah ben, il y en a qui mangent un panier de mangue.
1: Mais non, pour capable, tu serais incapable de manger un panier de mangue Francis.
2: Oui,
1: En
2: ça
1: tout
2: c'est
1: cas,
2: vrai.
1: c'est Francisque. Hein?
0: Il y a la petite mangue qu'on appelle, est-ce que ça existe encore là? Mangue cannelle.
1: Mangue cannelle, mais ça c'est un petit peu plus gros que mangue bozo.
0: Mais non, ça
1: Mangue
0: peut pas être plus petit.
1: bozo.
0: Non, non, non. Il n'y a rien, il n'y a aucune mangue qui bat mangue cannelle. Tu en parleras à
1: Non,
0: ma
1: je ne parle pas
0: sœur.
1: de batte, je parle en termes de grosseur.
0: Mais dans la grosseur, je parle.
1: Ben,
0: Mangue
1: plus que.
0: cannelle est tout de suite, oui.
1: Mais c'est. Mangue bozo, c'est 8, 8, 8. Peut-être que c'est la même langue dont on parle. Peut-être que c'est la même.
0: Peut-être. Parce que j'en connais une
1: Toujours
0: à tous
1: rose,
0: les samedis.
1: un peu rosé, pas vrai?
0: Non. Non. La mangue cannelle, autant que je me rappelle, est verte, mais très sucrée, très bonne. Il y en a, je connais quelqu'un à tous les samedis, pendant les vacances à Miragouane, qui se faisait acheter un panier de mangue cannelle et. Elle s'assoyait sur la cour, elle
1: Cite
0: mangeait
1: son
0: le
1: nom.
0: panier.
1: Cite son nom.
0: Ah, reste
1: Cite
0: tranquille.
1: son nom.
0: Reste
1: Un
0: tranquille, je suis
1: panier
0: pas.
1: de mangue, là, quand tu fais ça,
0: Cannelle,
1: là,
0: cannelle,
1: dans mon
0: cannelle.
1: pays, ça s'appelait cochon.
0: Je te parle de la mangue cannelle.
1: Cite son nom, Asma, si c'est toi-même, dénonce-toi.
0: Non, ce n'est pas moi, je me serais
1: Ah,
0: dénoncée.
1: c'est donc ta sœur.
0: Ben, j'en ai trois. maintenant là.
1: C'est donc ta soeur.
0: Ben, je dis j'en ai trois, c'est pas vrai, j'en ai quatre. On était cinq. J'en ai quatre soeurs, bonnes soeurs. Alors, on nous dit, il y a les faibles moyens de transport sur la culture maraîchère, ainsi que sur la production du café et du coton. On faisait ça aussi, là.
1: On faisait ça peut-être dans le temps.
0: Et c'est ce que dit, vous faisiez ça.
1: Café.
0: Le café coton. Le sous-sol est exploité et ainsi que le produit du manganèse, hein, de la bauxite et du cuivre.
1: Mais ils disent riche. N'importe quoi.
0: Si c'est ça, c'est riche, Gomorne.
1: N'importe quoi. Il faut poser la question à des Gomorbins, mais moi, à ma connaissance, non, il n'y a pas d'exploitation de manganèse nulle part à Gomorne.
0: Bon, ben, tu sais pas, là, t'es pas de Gomorne.
1: Mais moi, je suis...
2: Tu connais Gaumont?
1: Par adoption.
2: Tu connais Gaumont?
1: On m'adopte. Si je connais Gaumont?
0: Oh, c'est là où il a trouvé sa bien-aimée.
2: Ah.
0: Oh.
1: J'ai vécu un phénomène à Gaumont, hein, dans deux saisons différentes. Là. À Gaumont, à l'époque, il n'y avait pas d'électricité du tout, du tout, du tout. Et je suis allé un mois de juillet, on va dire juillet vite, là. Et puis à 9h le soir, c'est comme s'il y avait vraiment la grosse lumière, soleil et tout ça.
2: Comme par ici.
1: Eh oui, et c'était un phénomène pour moi là, de voir ça. Parce qu'à Gonaïve, avec l'électricité, tu ne vois pas quand ce phénomène-là existe, n'est-ce pas? Mais maintenant, je suis retourné à Gaumont avant de voyager au Canada. Un mois de septembre, bon Dieu, il faisait noir, fort et dur. À un pouce de toi, tu ne pouvais pas voir en avant. C'était le noir à couper au couteau.
0: Il fait encore noir à Gaumont. Qu'est-ce qu'ils ont fait de l'électricité?
2: Est-ce que c'était à cause de l'électricité? Est-ce que c'était parce qu'il y avait de l'électricité cette fois ou parce que c'était une autre saison?
1: C'est une autre saison, ça a changé, tout simplement. Là. Et c'est ça qui est phénoménal, que tu puisses voir les saisons de cette manière-là. Et dans ce temps-là, pour marcher dans le monde, ça prend un flashlight.
0: Imagine. Est-ce que c'était à cause du changement d'heure que le pape avait
1: suggéré? Mais il n'y a pas de changement d'heure.
2: Le pape?
0: Hein?
1: Il n'y avait pas de changement d'heure.
0: Ah, ok.
1: En 80, il n'y avait pas de changement d'heure. Ok? Je dis ça, je pesais haut et
0: non, fort. Non, tu peux peser. Oui, parce que non, je suis d'accord avec toi.
2: Mais c'est à partir de quand on a eu les changements d'heure?
1: Ah, ben moi, j'étais.
0: Après déjà... la visite du pape. Jean-Paul, qui a demandé à ce que quelque chose change dans ce pays.
2: Alors, on a changé l'heure.
0: Jean-Claude Duvalier a changé l'heure. Voilà le changement.
1: C'est ce changement dont le pays avait besoin.
0: Ouais, il dit que ça, la d'humeur. On est capable, oui.
1: Beaucoup.
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0: 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Nos
1: Malin.
0: donateurs, nos partenaires.
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1: La caille.
0: Chictaï la caille, et vous aurez l'opportunité de déguster deux sortes de chictaï. Moi, je connais le chictaï hareng, mais il y a le chictaï morue.
1: Est-ce que notre nouvelle bière sera là aussi, Madame Orpheline?
0: Je n'ai pas la confirmation encore. Peut-être que ça
1: Non.
0: viendra demain. Et puis, vous aurez l'occasion de... Non, je ne veux pas vendre le punch.
1: Vendre le punch.
0: Non, même si c'est le punch qui vous fera prendre votre décision finale, mais je vous dis, vous ne regretterez de rien.
1: Bon.
0: Absolument rien.
1: Bon.
0: Et je vous dis, alors faites votre voix, entretenez votre voix parce que vous aurez à l'utiliser, la voix.
1: Voilà. Alors nous allons regarder la presse internationale. Dans la presse internationale, on nous parle de cette décision de la Cour suprême sur le droit du sol. Et l'administration Trump cible le tourisme de naissance. On dirait que Donald Trump,
0: Oh
1: quand il a quelque chose, ben, c'est pas ce qu'il veut, c'est autre chose qu'il veut. Ce qu'il ne veut pas, c'est ce qu'il a. Ce qu'il veut, c'est ce qu'il n'a pas. Donald Trump. L'administration Trump va intensifier sa lutte contre le tourisme de naissance. C'est une nouvelle expression. Tourisme de naissance consistant pour des étrangères, pas des étrangers pour une fois, ou des étrangères à raccoucher aux États-Unis afin que leur enfant soit américain, a affirmé mercredi le procureur général au lendemain d'une décision de la Cour suprême sanctuarisant le droit du sol. La cour majoritairement conservatrice a annulé mardi un décret pris par Donald Trump dès le premier jour de son second mandat, supprimant le droit du sol pour les enfants d'immigrés en situation irrégulière. Les enfants nés aux États-Unis de parents présents illégalement ou temporairement sont citoyens par la naissance en vertu du 14e amendement de la Constitution, a conclu la Cour suprême. Du point de vue du département de la justice, cela consistera évidemment à concentrer nos procureurs et nos partenaires des services de police sur le tourisme de naissance, qui est une industrie en plein essor et continuera à l'être compte tenu de la décision de la Cour suprême, a déclaré le procureur général par intérim Todd Blanch lors d'une conférence de presse. Monsieur Blanch répondait à une question sur les mesures envisagées par l'administration Trump à la suite de cette décision. Et il a dit, il y a d'autres choses que le ministère de la Sécurité intérieure et le gouvernement peuvent faire dans le processus de visa pour tenter de minimiser ou de limiter l'opportunité pour les gens de venir ici, non pas pour visiter et faire ce qu'ils déclarent dans leur visa de tourisme, mais pour avoir un bébé qui pourra ensuite être citoyen américain, a-t-il ajouté. Alors, quand femme veut, Dieu le veut, Tinou?
2: Je ne sais pas pourquoi tu
1: n'aimes pas. Au lieu de venir avec le bébé dans le ventre, on peut venir aux États-Unis si on veut avoir un petit États-Unien et aller chercher un États-Unien pour donner.
2: Non, mais ça, c'est autre chose.
1: Ah ben ça, c'est autre chose. Ah ben tu vas avoir un Américain dans la famille.
2: Oui, mais ça se faisait toujours.
1: Comment?
2: Ça se faisait toujours parallèlement à ce qui est décrit là.
1: Non, il n'y a personne, en principe, jusqu'à la décision de Trump, de continuer à poursuivre malgré la décision de la Cour suprême, qui décidait d'aller aux États-Unis, aller se chercher un père pour son enfant aux États-Unis. Alors, toi, tu m'en parles. Parle-moi, Thibault, là. OK, il y a une industrie, Trump a raison, alors. Donc, Trump s'est trompé.
2: Mais je ne sais pas si c'est une industrie. Mais je sais que certaines femmes cherchaient les citoyens américains pour être le père de leurs enfants. Bon, de même qu'il y a aussi des hommes qui cherchent.
1: Pour se marier, ça c'est autre chose. Pour se marier, tout comme un Canadien, ça fait un mariage qui procure la résidence éventuellement. Ça, on le sait, ça fait longtemps. Mais décider d'avoir un Américain comme père, c'est-à-dire... La femme, en général, qui veut accoucher aux États-Unis, part avec le bébé dans le ventre, n'est-ce pas? Dans certains cas, moi, j'ai connu au moins une femme dont le ventre était très gros. Là. Et elle est arrivée au Canada, parce que ça se passe ici au Canada, n'est-ce pas? Et puis un mois, deux mois plus tard, la personne donne naissance et l'enfant est canadien. Mais maintenant, on peut aller avec le ventre très plat. On peut mettre un enfant aux États-Unis. Et à ce moment-là, est-ce que Trump aura la capacité de dire non?
2: On va bien voir.
1: Et imaginez, cet enfant-là, même si dans l'intervalle entre la grossesse et l'accouchement, on expulse la femme qui va donner naissance dans son pays d'origine à cet enfant d'un Américain. L'enfant est Américain.
2: Ouais. Ben. Alors, peut-être qu'il tardera de changer ça aussi. On va observer la pause de Jean-Ernest, il est 18h30. On sera de retour dans un moment.

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2: De retour après la pause. Il est déjà passé de 34 minutes et nous entamons notre seconde partie de discussion, réflexion et revue de presse avec Asma Erkelou et Jean-Ernest Diassé. Moi-même également, évidemment. Vous pouvez nous joindre en appelant le 54-287-1280.
3: Alors, Silou, faut dire en passant, tu as sorti la grande artillerie, là, n'est-ce pas, et puis ça donne.
2: Oui, on essaie d'améliorer la technique.
3: Quand on dit que tout est dans la nature, les problèmes et les solutions aussi, pas vrai?
2: Tout à fait.
3: Conflit au Moyen-Orient, Trump évoque de très bonnes discussions indirectes avec l'Iran au Qatar. Voilà une guerre qui est terminée, mais qui n'est pas terminée, n'est-ce pas? Ça, c'est la volonté de Donald Trump, hein, d'arrêter cette guerre. Il veut arrêter cette guerre. C'est terrible. Hein? Par tous les moyens, il veut arrêter la guerre. Le président américain Donald Trump a évoqué mercredi de très bonnes réunions au Qatar où représentants américains et iraniens ont mené des discussions indirectes et techniques sur leur protocole d'accord. Après des échanges de frappes qui avaient menacé de briser la trêve. Ça, c'est l'histoire de Donald Trump qui est pris entre l'enclume et le marteau, comme on dit, n'est-ce pas? Il a des élections à venir, il a une impopularité aux États-Unis, comme ça se peut pas, des situations extrêmement difficiles. Quant au reste du monde, ils s'en foutraient pas mal hein, que le coût de l'essence augmente. Ça, là, hein, c'est pas notre. C'est la réélection. Et c'est la réélection. Et ça, là, ça fait hésiter Donald Trump à continuer cette guerre. Mais il aurait continué la guerre. Alors, un diplomate au fait des négociations avait même annoncé à l'AFP mercredi la tenue d'une session de discussion indirecte au Qatar avant d'indiquer qu'elles étaient en cours. Elle a précisé que les émissaires de Donald Trump, Steve Witkoff et Jared Kushner, n'y participeraient pas après avoir rencontré la veille dans la capitale qatari le premier ministre et chef de la diplomatie Mohamed Ben Abderrahman Al-Thani. Téhéran refuse à ce stade tout échange direct avec la partie africaine à Doha, mais malgré cela, le président Donald Trump a salué de très bonnes réunions, affirmant que tout se passe bien. Ah, ben ça va, là. Ça va. Hier, j'ai entendu un confrère dans une émission spéciale, un peu en reprise sur les ondes de ces femmes, prier le bon Dieu pour que Donald Trump perde cette guerre en Iran. Je ne citerai pas mon bon pasteur, fils aîné.
4: Mais peu importe l'issue, Donald Trump a déjà perdu la guerre. Quant à moi.
3: Non, mais c'est une émission en reprise.
4: Oui, j'ai compris ça.
3: Je ne sais pas si vous avez déjà entendu des vidéos sur des vidéos haïtiennes sur le net. Un bonhomme qui priait pour tuer l'autre en face, hein, son ennemi, qui prie le bon Dieu, mais à la manière haïtienne. Oh, bon Dieu, fais donc. Crame ses deux yeux. Pourquoi tu ne crèves pas ça des yeux, mon Dieu? Oh, mon Dieu! Je t'aime, je t'adore, mon Dieu! les chrétiens haïtiens. Hein? Voilà. Double séisme au Venezuela, la nourriture manque, les épidémies menacent. Entre nourriture qui manque et épidémie qui menace, le Venezuela paraît au plus pressé. Une semaine après son pire séisme depuis plus d'un siècle, qui a fait plus de 2000 morts et des dizaines de milliers de disparus. Devant l'ampleur du drame, la présidente par intérim du Venezuela, Delcy Rodríguez, a décrété mercredi un deuil national de 7 jours en hommage à la mémoire des victimes. À la Guaira, le nord, l'état côtier le plus durement touché, des dizaines de bâtiments détruits, porte une grande lettre D pour parler de mort, selon la nomenclature internationale pour les opérations de recherche et de sauvetage lors de tremblements de terre. Elle enterre les espoirs de trouver des survivants sous les décombres. Dans un pays déjà soumis ces dernières années aux restrictions de l'information, le gouvernement a limité, après le drame, l'accès à la Guaira en imposant aux bénévoles un laissez-passer. Ça nous rappelle notre tremblement de terre, c'était encore pire. Moi, je comprends, hein, je comprends quand vous avez 2-3 immeubles en hauteur qui s'effondrent, oui, il y a énormément de pertes de vie et ça devient tout simplement des tombeaux pour ces gens-là. Mais dans un pays où on n'a pas beaucoup justement d'édifices en hauteur, il y a un tremblement de terre et on décompte beaucoup plus de 2000 morts. Il y a quelque chose que je ne comprends pas.
5: Bon. On a vite
3: et
5: compris.
3: C'était un tremblement de terre moins puissant que ces deux tremblements de terre qu'on vient d'avoir.
5: Mais si tu parles de 2010, moins puissant.
3: De 2010, oui.
5: Pas tant que ça.
3: Hein?
5: Moins puissant, tu dis. Oui, mais c'était quand même un tremblement de terre de magnitude 7 et plus.
3: Comment tu dis ça?
5: C'était un tremblement de terre quand même assez fort. C'était 7,1, je crois.
3: Ah ben, les deux qu'on a eu là, 7,2, 7,5, quand même. C'est 7,5, c'est le maximum. Je ne sais pas où est-ce qu'on peut aller de plus. Là.
5: Ben, on a déjà eu 8, combien?
3: Où ça?
5: Est-ce que je me rappelle? Je ne me rappelle pas trop. Mais je crois que le record jusque-là, c'est quelque chose de 8,5.
3: L'échelle de Richter compte jusqu'à 7,5. Il faudra l'augmenter, l'échelle.
5: L'échelle de Richter n'est pas fermée.
3: C'est
5: une échelle ouverte. Hein.
3: C'est pas jusqu'au point 7,5?
5: Non. C'est une échelle ouverte et on a déjà enregistré plus que 8.
3: Bon. Israël, les États-Unis signent un accord pour construire une ambassade permanente à Jérusalem. Voilà. Les États-Unis ont signé mercredi un accord pour l'édification de leur ambassade permanente à Jérusalem, une initiative qu'Israël a qualifiée de témoin de l'alliance indéfectible entre les deux pays.
5: Juste avant, juste pour précision, on a eu le plus grand tremblement de terre enregistré en 1960 au Chili, qui était de magnitude 9,5.
3: 9,5 sur quelle échelle? Est-ce que c'est Richter pour regarder ça, pour nous apprendre? Lors de son mandat en décembre 2017, le président américain Donald Trump avait ordonné le déménagement de la mission diplomatique américaine de Tel Aviv vers Jérusalem, reconnue comme capitale d'Israël, brisant la neutralité historique de la communauté internationale. On écoute, s'il vous plaît. Bon, alors, les États-Unis ne reconnaissent pas seulement Jérusalem comme la capitale éternelle, ancestrale, et ce pour toujours, du peuple juif, mais les États-Unis disent aussi, et nous citons, nous allons agir sur cette question, a déclaré l'ambassadeur des États-Unis en Israël, Mike Huckabee, lors d'une cérémonie au ministère israélien des Affaires étrangères, marquant la signature d'un accord sur le site de construction du nouveau bâtiment. Nous allons planter notre drapeau américain, sur le sol de Jérusalem, pour y établir le tout nouveau complexe permanent de notre ambassade qui servira de vaisseau amiral pour nos activités diplomatiques ici en Israël, a-t-il ajouté. Bon. Et puis dans l'actualité nationale, logement, vivre en commune pour répondre au désenchantement. Dans la presse nationale.
4: Comment tu lis ça, là?
3: Ah oui, mais je lis comme c'est écrit, madame.
4: Non, Ortelou. C'est parce qu'il m'a manqué un bout, là.
3: J'aime ça, madame Ortelou. Quand il te manque un bout, demande-moi l'autre bout. Hein?
4: OK.
3: Logement, vivre en commune. Moi, je pensais qu'il dirait en communautaire, parce que c'est de ça dont parle l'article. Pour répondre au désenchantement, vivre en commune pour... Bon, commune. Alors, on nous dit, alors que de nombreux Québécois ont du mal à boucler leur budget à cause de la hausse des coûts du logement, les 5 occupants de la maison Laurier ont fait un choix qui dépasse le désir d'économiser. Ils vivent en commune. Je ne comprends pas.
4: C'est quoi en commune?
3: En commune. Ils vivent en commune, en communauté, ils vivent ensemble. Un mode de vie où ils partagent non seulement l'espace, mais aussi des ressources et des valeurs. Mercredi midi, Viva et Ariel Trottier s'affairaient au fourneau dans leur grande cuisine peinte en rouge. Au menu, poivrons, oignons, le riz récupéré dans les poubelles de supermarché. Oh. La veille, lampe frontale sur la tempe et gants aux mains. Viva a passé une heure donc, à fouiller les conteneurs pour approvisionner les membres de leur commune. Aujourd'hui, une partie de l'ADN de la Maison Laurier est ancré dans la pratique du dumpster diving, qui est glanage urbain. Alors, écoutez bien là, il faut glaner ça et là, et donc dans les poubelles d'entreprises commerciales, pour trouver de quoi à manger. C'est ce qu'a dit Nathan Mascaro, qui vit et qui étudie les communautés internationales urbaines et rurales dans le cadre de son doctorat en études urbaines. Quand on recrute quelqu'un, on lui demande de récupérer une certaine quantité de nourriture dans sa semaine. Les résidents de la commune doivent contribuer au glanage urbain. Environ 80% de l'alimentation de la commune doit venir du glanage et chaque membre cotise $20 par mois pour les autres dépenses de la maison, indique Viva, qui y habite depuis plus d'un an et qui a changé son nom pour garder les premières syllabes de son prénom et de son nom de famille. La maison Laurier existe depuis 25 ans. L'un de ses membres fondateurs, âgé de 53 ans, il vit toujours, au fil des décennies, avec les occupants qui s'y sont succédés, la maison a développé ses propres mécanismes de gouvernance, réunions régulières, partage des tâches, résolution des conflits et périodes de discussion rythment le quotidien. Le sentiment d'iniquité peut vraiment dissoudre une communauté même si toutes les conditions matérielles sont réunies, a dit Ariel Poti. Alors, vous comprenez vers où on s'en va? La commune.
4: OK? Est-ce que c'est un choix ou c'est une...
3: Une nécessité, madame. Ce n'est pas un choix.
4: Oh là là.
3: Tout le monde aimerait vivre dans un château et vivre... Moi, je connais quelqu'un, je ne dirai pas son nom, qui ne peut pas vivre, je dirais, quelque temps. Je ne dirais pas de temps précis, avec un étranger chez cette personne-là. On est tellement individualiste, oui, des membres de la famille, oui, mais avec un étranger...
4: Non, mais c'est même pas une question de ne pas pouvoir vivre avec un étranger. C'est quoi le... Quel est le but de cette cohabitation? Pourquoi je prendrais un étranger chez moi, ad vitam aeternam? Peut-être pour te dépanner pour un certain temps, mais arrange-toi pour être indépendant.
3: Alors ça, c'est quand c'est toi qui as l'opportunité de prendre un étranger chez toi. Mais je ne souhaite pas que ce soit l'étranger qui est à te prendre chez lui. Parce qu'il faut regarder la chose dans les deux sens.
4: Mais non, Jean-Ernest, c'est un étranger qui me prend chez lui, là. Me connaissant, je ne resterai pas là ad vitam aeternam.
3: Ah, mais ça, c'est ce qu'on dit aujourd'hui.
4: Ah, mon cher.
3: Parce qu'à un moment donné, regardez, je vous dis quelque chose, là. Et Tilou, tu vas en apprendre bien d'affaires dans ce que je suis en train de te dire là. Je me propose de te dire. Les Québécois ont regardé les étrangers arriver chez eux, les Italiens premièrement, les Haïtiens ensuite, un peu, avec une pratique qui consistait pour ces étrangers-là d'habiter en appartement, en famille, en groupe, n'est-ce pas? Question de s'organiser pendant quelque temps pour pouvoir s'acheter leur maison. Et les Québécois ont critiqué cette façon de faire comme ça se peut pas. Ils habitent en gagne, parce que le Québécois était très indépendant, pour ne pas dire indépendantiste. Comprenez mon style. Et aujourd'hui, regardez ce que je suis en train de dire dans le journal La Presse. On vit en commune. Pourquoi? Parce que les temps sont durs pour tout le monde. Parce que les temps sont durs. Hein? Le loyer coûte tête de nègre. Alors, les gens s'organisent pour vivre en commune, pour ne pas dire en communauté, et ça partage les dépenses, et ça permet de vivre. Aujourd'hui, Mme Hurtenoux est en train de parler de la sorte, parce qu'on n'en est pas là. Moi, je pourrais dire la même chose, mais... De quoi l'avenir sera fait? Quand je suis arrivé ici en 1980, on n'était pas comme ça au Québec. Les Québécois nous critiquaient de vivre comme on vivait là, en commune, n'est-ce pas? Parce que les Québécois, pour eux, non, et hey, nous, ils vivent tout en gagne, etc. C'était des critiques. Hein? Là, maintenant, il y en a qui ne sont même pas capables de vivre en commune. Ils vivent dans la rue, dehors. Mais que pensez-vous bien?
4: Mais n'empêche, le Québec reste riche.
3: Là, peut-être plus riche pour certains, et plus pauvre certainement pour d'autres. Plus le Québec s'enrichit, plus certains s'appauvrissent.
5: Le Québec est-il vraiment plus riche? Quand j'entends parler de...
3: Il y a plus de millionnaires au Québec.
5: Ah ben, c'est là la question.
3: Ben, c'est ça, là. C'est la ligne. Et tu as des gens qui ont un salaire minimum qui augmente d'année en année et qui ne peuvent pas utiliser ce salaire minimum-là pour s'acheter des besoins les plus primaires. Et on commence à parler de vivre en commune. Alors, tu en penses-tu bien?
4: J'ai mon opinion là-dessus, non?
3: Mais ton opinion, oui, c'est bon. Les États-Unis refusent de renouveler la SUNE. La SUNE. Les États-Unis refusent, toujours dans la presse, non, Radio-Canada. Les États-Unis refusent de renouveler l'accord Canada-États-Unis-Mexique, disant vouloir corriger les lacunes et réduire leur déficit commercial avec les pays voisins. Cela force le déclenchement d'un processus de révision annuelle pour 10 ans. Le représentant au commerce, Jamien Cheminson, crie, en a fait l'annonce dans un communiqué après la toute première réunion virtuelle avec des représentants des trois pays au sujet de leur accord de libre-échange. Cette démarche était prévue dans le texte de l'entente de libre-échange et elle devait avoir lieu au jour du 6e anniversaire de son entrée en vigueur, soit hier mercredi. Le Canada et le Mexique avaient signalé début juin qu'ils souhaitaient reconduire l'entente pour une durée de 16 ans. Bon, ça c'est un problème. Dans Le Devoir, le Québec consommera beaucoup de pétrole en 2050 selon le plan de transition de la CAQ. La demande devrait atteindre 40 millions de barils par année au moment où l'on doit atteindre la carboneutralité. Même s'il répète qu'il est sur la voie de la transition hors des énergies fossiles, et qu'il compte atteindre la carboneutralité en 2050, le gouvernement de la coalition Avenir Québec prévoit que le Québec consommera à ce moment-là plus de 40 millions de barils de pétrole par année. Cette demande pourrait pourtant être énormément réduite, estime un expert réputé des questions énergétiques. Le ministre de l'Économie, de l'Innovation et de l'Énergie, Bernard Drinville, a dévoilé mardi le plan de gestion intégrée des ressources énergétiques 2026-2050. Ce plan, assorti de dizaines de milliards de dollars en investissement, vise à établir une trajectoire énergétique prévisible. Bon. Hein, on va consommer beaucoup, beaucoup. Et puis un titre intéressant dans toujours Le Devoir, les écoles privées plus inclines à dire non au protecteur national de l'élève.
4: Hein?
3: Hein? Les données comprises dans les deux premiers rapports annuels publiés par le protecteur national de l'élève font état d'un taux de refus de ces recommandations plus élevé dans les écoles privées au sein du réseau public. Manque de reddition de comptes, plaintes refusées en plus grand nombre et direction juge de ses propres décisions. Les écoles privées tardent à accorder autant d'importance que le réseau

0: fermé physiquement pour des raisons que je ne comprends pas trop bien. Le plus grand séisme enregistré, c'était bien le 9,5. Mais sur l'échelle de Richter, ça se bloquait à 8,5 parce que l'échelle de Richter ne peut pas mesurer au-delà de 8,5, pratiquement. Mais on a déjà eu plus grand que ce 8,5-là, notamment ce séisme au Chili, qui, sur une nouvelle échelle appelée échelle magnitude du moment, correspondait à 9,5.
1: Bon, on n'est pas très très avancé. Moi,
0: Non.
1: je pensais que Richter, son maximum, c'était 7,5. Je pensais. Son max,
0: C'est
1: c'était 7,5.
0: 8,5 pratiquement, mais dans les calculs, ça peut aller au-delà. Ben, sauf que ça n'arrive pas à mesurer un séisme plus grand que 8,5.
1: On dormira tous moins niaiseux ce soir.
0: On va donc, je vais vous laisser partir. Il est déjà 7 h même. Bonne journée à vous deux. À
1: On
0: demain.
1: rappelle quand
0: À
1: même qu'il y
0: samedi.
1: a notre festival des fleurs, première expérience ce
0: Oui, pour la
1: dimanche.
0: fondation. De toute façon, on aura Asma avec nous demain matin pour nous en parler encore.
1: Mais voilà. Tu as
0: Merci.
1: Hello, hello.
0: Au revoir.
1: Prends pas
0: Et à la
1: médecine,
0: prochaine.
1: ok?
0: Ouais, non,
1: Ne
0: du calme.
1: prends pas médecine. Bye.
0: Bye, bonne journée,
1: Bye.
0: à la prochaine.
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Washington a annoncé mercredi que l'accord Canada-États-Unis-Mexique ne sera pas renouvelé cette année. Un politologue suggère qu'Ottawa devrait peut-être attendre le successeur de Donald Trump avant d'entamer de nouvelles négociations. En raison du refus des États-Unis, l'accord sera prolongé d'année en année. La SEUM était entrée en vigueur en 2020 pour remplacer l'ALENA. Il pourra être renouvelé au plus tard en 2036. L'équation qui compte vraiment, c'est le calcul que Donald Trump, à chaque jour qui passe, a un peu moins de pouvoir et de marge de manœuvre qu'il en avait avant, a expliqué Guillaume Lavoie en entrevue sur les ondes de LCN mercredi. Le politologue estime que le président actuel a un sablier contre lui, avant les élections de mi-mandat ou avec son mandat qui va se terminer en 2029. Peut-être qu'ici, le Canada et bien d'autres ont avantage à jouer l'horloge et attendre qu'il y ait soit des partenaires davantage fiables ou quelqu'un d'autre à la Maison-Blanche, a-t-il souligné. Le spécialiste de la politique américaine tient à préciser un aspect surréel. La SEUM a été signée sous l'administration Trump, qui en était à son premier mandat en 2020. L'accord en question ici, que Trump dit tellement mal aimé, a non seulement été que signé par lui, il a été renégocié à sa propre demande, a-t-il mentionné. Cela ajoute malheureusement une couche d'incertitude dans un contexte socio-économique déjà tendu, selon lui. Rien ne nous garantit que Donald Trump n'utiliserait pas la fameuse période de 6 mois, qui est le délai de résiliation, pour un nouveau jeu, a lancé le politologue. Le président cherchera assurément à obtenir de nouvelles concessions. Toutefois, rappelons que le gouvernement Carney en a déjà fait, notamment la taxe sur les services numériques, qui devait cibler les géants du web en juin 2025. La fameuse taxe Netflix, et c'était vraiment une démonstration de bonne foi, a déclaré Guillaume Lavoie. Mais ça n'a absolument rien changé. Cette idée que l'on pourrait donner quelque chose à Trump pour avoir son accord pour la suite repose sur le fait qu'il serait un partenaire prévisible, ce qu'il n'est pas.

Avec la certitude commerciale de la somme, les mesures mises en place par le gouvernement Carney pour favoriser le commerce entre les provinces tardent à s'appliquer sur le terrain. Un an jour pour jour après leur entrée en vigueur, les effets demeurent limités et les propriétaires de PME soutiennent que la balle est dans le camp des provinces. Les annonces se sont multipliées au pays afin de réduire les obstacles dans le commerce entre les provinces depuis l'arrivée de Donald Trump au pouvoir aux États-Unis. Le commerce interprovincial représente des échanges de 530 milliards de dollars en biens et en services par année. L'abolition des barrières commerciales entre les provinces permettrait une hausse de 200 milliards de dollars du PIB canadien, selon les estimations. Un an après l'adoption de certaines mesures, les entrepreneurs voient peu d'effets. Le 1er juillet 2025, la loi sur l'unité de l'économie canadienne entrait en vigueur, éliminant les 53 dernières restrictions et exceptions fédérales inscrites dans l'accord de libre-échange canadien. Le 19 novembre dernier, les provinces et territoires signaient l'accord canadien de reconnaissance mutuelle sur la vente de produits pour que les biens puissent être vendus partout au Canada sans test ou formalité administrative supplémentaire. Un sondage mené par la Fédération canadienne de l'entreprise indépendante auprès de ses membres révèle que 7 PME sur 10 n'ont pas constaté de changement notoire dans le commerce interprovincial dans la dernière année.

chef du Parti conservateur du Québec, Éric Duhaime, veut mettre de la pression sur Radio-Canada et lance une pétition afin que le diffuseur public organise le débat des chefs dans la capitale nationale. Une pétition réclamant que Radio-Canada tienne son débat des chefs du 23 septembre 2026 à Québec plutôt qu'à Montréal a été mise en ligne sur le site du PCQ mercredi midi. Les conservateurs ont obtenu mardi l'appui unanime de toutes les formations politiques représentées à l'Assemblée nationale. Radio-Canada refuse toutefois de modifier l'emplacement de son débat qui doit avoir lieu dans ses studios de Montréal. Selon Éric Duhaime, seul Radio-Canada dispose des ressources financières et des installations nécessaires pour tenir l'événement à Québec, puisqu'elle est financée par les contribuables. Il souligne que des débats ont déjà été organisés dans la capitale, notamment à l'hôtel du Parlement et au restaurant Le Parlementaire. Le Parti québécois est également convaincu qu'un débat doit se tenir dans la région de la capitale nationale et a aussi fait la demande aux diffuseurs publics. Notre capitale doit rester centrale dans le processus électoral et il serait regrettable qu'aucun débat n'y soit tenu, a indiqué la formation sur X. Au total, 5 débats ou rendez-vous politiques majeurs se tiendront à Montréal durant la campagne. Les face-à-face de TVA, le débat de nouveau, ainsi que 3 événements organisés par Radio-Canada, soit le débat des chefs, 5 chefs, une élection et les entrevues de tout le monde en part. La première étape, c'était d'obtenir le consensus de tous les partis politiques. C'est maintenant chose faite. La deuxième étape, c'était de préciser que nous souhaitions que ce soit le diffuseur public qui organise l'événement. Maintenant, nous passons à la troisième étape, rallier l'opinion publique et démontrer que la population québécoise est derrière nous, a affirmé le chef conservateur.

Hydro-Québec a obtenu l'autorisation le 18 juin dernier de poursuivre le démantèlement de la centrale nucléaire de Gentilly 2 à Bécancour. Les bâtiments visés par le devancement des démolitions contiennent très peu ou pas de contamination radioactive. Le début du démantèlement des bâtiments contenant les systèmes nucléaires est toujours planifié à l'horizon 2057, indique la porte-parole d'Hydro-Québec, Lynn Saint-Laurent. Hydro soutient que des activités de déclassement des installations ne posent aucun danger pour la population ni pour l'environnement. C'est la Commission canadienne de sûreté nucléaire qui a donné son accord à Hydro, qui estime que cela prouve que son plan a de la rigueur et respecte les normes. Cette autorisation est bonne pour une durée de 20 ans. Les résultats publiés à ce jour indiquent que le public et l'environnement se trouvant à proximité de l'installation de Gentilly 2 sont protégés, assure Lynn Saint-Laurent d'Hydro. Hydro avait confié à la firme Atkins Realis le mandat d'évaluer la possibilité de redémarrer l'usine de Bécancour située sur les rives du Saint-Laurent. À la mi-mai, il était rapporté que sa PDG, Claudine Mouchard, ne trouvait pas que ce n'était pas souhaitable. La conclusion, c'est que d'essayer de faire du neuf avec du vieux, ce n'est jamais une bonne idée, avait-elle expliqué lors de l'étude des crédits à l'Assemblée nationale. On était trop avancé dans la phase de déclassement de la centrale. Donc, si on voulait faire du nucléaire, ce n'était pas l'option la plus rentable ni la plus intéressante pour le Québec en termes d'échéance. Bientôt 7h14, nous allons parler d'Haïti.

Premier ministre Alix Didier-Fils-Aimé a participé mercredi 1er juillet à la cérémonie officielle marquant la fête nationale du Canada organisée à la résidence de l'ambassadeur canadien en Haïti. L'événement coïncidait avec la fin de mission de André-François Giroux qui achève ainsi son séjour diplomatique en Haïti, rappelle la primature dans un communiqué. Dans son intervention, l'ambassadeur Giroux a réaffirmé l'engagement du Canada à poursuivre son accompagnement aux côtés d'Haïti, notamment dans les domaines de la sécurité, de la gouvernance démocratique et du renforcement de l'état de droit, tout en saluant la qualité des relations qui unissent les deux pays. C'est ce qu'a déclaré le diplomate canadien à la cérémonie qui a réuni des membres du corps diplomatique et consulaire, des représentants d'organisations internationales, ainsi que de hautes personnalités haïtiennes et étrangères. Au nom du gouvernement de la République d'Haïti, le Premier ministre a adressé ses chaleureuses félicitations au gouvernement et au peuple canadien à l'occasion de leur fête nationale. Il a souligné la profondeur des liens d'amitié, de solidarité et de coopération qui unissent Haïti et le Canada, rappelant que ce partenariat constitue un levier essentiel pour les efforts de stabilisation, de renforcement institutionnel et de développement du pays, précise la primature dans un communiqué. Le chef du gouvernement a également exprimé sa reconnaissance pour l'appui constant du Canada aux priorités nationales d'Haïti et réaffirmé la volonté du gouvernement de poursuivre le renforcement de cette coopération stratégique dans un esprit de confiance, de respect mutuel et de responsabilité partagée, souligne le communiqué. À l'occasion de la fête nationale du Canada, le Premier ministre renouvelle au gouvernement et au peuple canadien ses vœux de paix, de prospérité et de succès, tout en saluant une amitié durable au service des intérêts communs des deux nations

La direction départementale nord de la police nationale d'Haïti change de leadership. Le commissaire divisionnaire Ernst Bouquet d'Orteuil a été investi dans ses nouvelles fonctions le lundi 29 juin 2026 en remplacement du commissaire divisionnaire Sem Calix qui aura passé plus d'un an à la tête de cette structure policière. La cérémonie s'est déroulée dans la salle de conférence de la direction départementale nord de la PNH en présence d'autorités judiciaires, de responsables locaux, de hauts gradés de la police ainsi que de représentants de la société civile. Présidant la cérémonie, le responsable régional nord de l'inspection générale de la police nationale d'Haïti, Moïse Jean, a rappelé l'importance de cette transition dans le cadre du renforcement institutionnel de la PNH. La tâche qui attend le nouveau directeur n'est pas facile, mais grâce à son expérience et à sa détermination, la stabilité continuera de régner dans le département du Nord, a déclaré Moïse Jean. Il a également insisté sur la mission fondamentale confiée au nouveau directeur départemental, garantir la sécurité publique, protéger les biens et veiller au respect des droits de tous les citoyens. Prenant la parole, le directeur sortant, Sem Calix, a dressé un bilan positif de son passage à la tête de l'institution, évoquant plusieurs opérations menées dans le département pour préserver un climat de paix et de sécurité. Revenant sur l'incident survenu la semaine dernière à Cartier-Morin, où des individus armés avaient commis un braquage, il a rappelé la riposte rapide de la police. Après cette attaque, une opération a été menée samedi dernier et l'un des bandits a été mortellement blessé lors d'un échange de tirs avec les forces de l'ordre. « Je quitte ce poste, la tête haute », a affirmé Sem Calix. L'ancien directeur a profité de l'occasion pour conseiller son successeur, l'invitant à demeurer vigilant face aux défis sécuritaires et à poursuivre son travail avec professionnalisme. Pour sa part, le nouveau directeur départemental, Ernst Bouquet d'Orfeuille, a affirmé sa volonté de collaborer étroitement avec les autorités judiciaires et l'ensemble des acteurs locaux afin de maintenir la sécurité dans le Nord. « Je suis prêt à collaborer avec la justice chaque fois que cela sera nécessaire afin de garantir un climat sécuritaire stable dans le département », a-t-il déclaré. Le nouveau responsable a également lancé un appel à la coopération des autorités locales de la société civile. « Nous avons besoin de soutien et tous... Nous avons besoin du soutien de tous afin d'identifier et neutraliser les individus mal intentionnés qui chercheraient à semer la panique dans le département du Nord », a-t-il ajouté. Le commissaire d'Orfeuille a par ailleurs assuré que les actions entreprises sous l'administration de son prédécesseur se poursuivront sans interruption, tout en reconnaissant la nécessité de renforcer les moyens matériels mis à la disposition des policiers afin d'améliorer la qualité du travail sur le terrain. Présent à la cérémonie, le président de la commission municipale intérimaire du Cap-Haïtien, Michel Sicois, s'est réjoui de cette nouvelle nomination tout en saluant la collaboration entretenue avec le commissaire sortant. Les opérations ne s'arrêteront pas. Nous avons une excellente collaboration avec Sem Calix et nous sommes convaincus que le nouveau directeur poursuivra ce même engagement au bénéfice de la population, a souligné Michel Sicois. Le responsable municipal a également réaffirmé son ambition de faire du Cap-Haïtien une ville plus attractive et sécurisée pour les visiteurs étrangers souhaitant découvrir la cité historique. Cette passation de pouvoir s'inscrit dans une dynamique de renouvellement du leadership au sein de l'institution policière, alors que les autorités entendent poursuivre leurs efforts de stabilisation sécuritaire dans le département du Nord.

La Dirección General des Migrations de la République Dominicaine a annoncé avoir expulsé un total de 34 226 ressortissants haïtiens en situation irrégulière au cours du mois de juin, ce qui porte le nombre total de rapatriements à 196 321 pour le premier trimestre 2026, informe le journal dominicain Today dans son édition du 1er juillet. Selon l'agence, depuis la prise de fonction du vice-amiral Luis Rafael Lee Ballester à la tête de la DGM le 1er octobre 2024, le nombre total de migrants haïtiens sans papiers rapatriés s'élève à 670 500.

L'ambassadeur de l'Union européenne en Haïti, Hélène Rousse, a plaidé pour la tenue d'élections inclusives et dans les meilleurs délais en Haïti. La diplomate était l'invitée de l'émission Panel Magique sur Magique 9, lundi 29 juin 2026. Ces élections sont essentielles. Il faut qu'Haïti soit en mesure de les organiser. Et puis surtout, il faut que chaque citoyen, citoyenne, puisse prendre part librement et pleinement à ce processus. Hélène Rousse a par ailleurs indiqué que l'Union européenne se tient disponible pour appuyer les autorités haïtiennes dans la préparation des élections, tout en rappelant les limites de son rôle. Nous avons fait des propositions à la fois au gouvernement et à la fois au Conseil électoral provisoire. Nous sommes à leur disposition. Mais moi, je ne peux pas imposer. Il faut que l'on puisse me solliciter pour que je puisse répondre éventuellement à des requêtes de soutien et d'assistance, a-t-elle précisé. L'ambassadeur a insisté sur le caractère prioritaire de l'organisation rapide du scrutin pour un retour à l'ordre constitutionnel en Haïti. Nous appelons de notre vœu la tenue des élections dès que possible, dans les meilleures conditions possibles. Ça doit rester un objectif intangible pour tous, a-t-elle soutenu.

Harry Worcester, sans langue de bois, sur ce problème avec le CPP. Le problème le plus flagrant que nous avions avec lui, c'était la profonde corruption criminelle. Un deuxième problème a été sa nature politique prédatrice, l'incapacité à gouverner, l'alimentation du chaos, a déclaré Worcester, récemment nommé ambassadeur des États-Unis au Kenya, dans une entrevue accordée au Nouvel Ministre. Je pourrais continuer encore et encore. La meilleure question aurait peut-être été « Quel problème n'avions-nous pas avec le CPT ?» a ajouté le diplomate américain, dont le gouvernement avait sanctionné certains membres du CPT et annulé leur visa. L'administration Trump avait envoyé des navires de guerre dans la baie de Port-au-Prince à l'approche du 7 février 2026 afin de dissuader toute tentative de contrarier la prise du pouvoir par Alix Diéfi-Zémé, aujourd'hui premier ministre tout-puissant sans contre-pouvoir.

L'Institut du bien-être social et de recherche, l'IBUSR, a tenu les 25 et 29 juin 2026, dans ses locaux, deux rencontres de travail avec une délégation de la République du Chili, conduite par Manuel Rio Seco, ambassadeur de Chili en Haïti. Accompagné de Marco Agayo Tamsek, envoyé spécial, les échanges ont porté sur la situation des enfants haïtiens engagés dans des processus de mobilité internationale et de regroupement familial. Au cours des discussions, les autorités chiliennes ont confirmé que les enfants dont la situation avait suscité des préoccupations ont été localisés et se trouvent actuellement en sécurité auprès de leur famille.

Dans un communiqué publié le 29 juin 2026, le ministère du Commerce et de l'Industrie, à travers le programme intégré de développement d'entreprises, a lancé un appel à manifestation d'intérêt pour la sélection de projets de micro-parc industriel. Le ministère, dans la note, indique que cette initiative vise à soutenir des institutions et organisations locales ou régionales porteuses de projets industriels à fort potentiel grâce à un accompagnement.

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afin d'être bien armé pour la deuxième phase des éliminatoires du Mondial 2027 et des JO 2028. La sélection haïtienne U20 poursuit sa préparation du côté de Delma. La sélection masculine U20 a affronté FC Flambeau à Saint-Louis-Gonzague le samedi 27 juillet 2026. Suite à un revers face à l'Aigle Noir, les jeunes grenadiers voulaient renouer avec la victoire, chose faite. Ils ont gagné 4-0 contre le FC Flambeau. Issus de plusieurs clubs de première division haïtienne, plusieurs joueurs de l'équipe U20 ont participé à la dernière saison de la Ligue haïtienne de football. Citons par exemple Will Armstrong-Lecomte qui évolue au sein du Baltimore, qui était l'un des meilleurs joueurs de la saison 2025-2026 de la LHF. Pour plusieurs personnalités, c'était le meilleur. Nous pouvons constater que l'équipe haïtienne masculine U20 est dotée de plusieurs éléments qui sont en activité. Une nouvelle résistante pour l'équipe bleue et rouge. Les joueurs présélectionnés travaillent d'arrache-pied pour convaincre les membres du staff technique. L'idée première, c'est de faire partie de la liste définitive des 21 joueurs. Le dernier match amical de la sélection haïtienne U20, disputé face au FC Flambeau, s'est tourné en faveur de poulet de Raoul Valentin Gonzalez Triana. François Jean Wickelson s'est illustré avec 2 buts lors de ce succès. Clavent Exantus et Elixon Jean ont complété la liste des buteurs. Promenade de santé donc pour les jeunes grenadiers. L'équipe haïtienne U20 poursuit donc sa préparation avec l'objectif d'aller chercher l'un des 4 billets qualificatifs pour la Coupe du Monde U20 qui sera disputée en 2027 en Ouzbékistan et en Azerbaïdjan. Le championnat de la CONCACAF se disputera du 25 juillet au 9 août 2026 en terre mexicaine. Les matchs se joueront à l'Estadio Universitario Buap et à l'Estadio Cuauhtémoc et à l'Estadio Banorte. Haïti se retrouve dans le groupe A en compagnie des États-Unis, de Cuba et du Salvador.

la phase de groupe du mondial, l'équipe d'Iran a quitté mardi Tijuana sous les acclamations des fans mexicains venus leur offrir une dernière marque de respect avant leur retour à Téhéran. Un peu plus de 150 personnes se sont rassemblées devant leur hôtel pour réclamer des autographes aux joueurs avant que leur avion ne décolle en fin de matinée. Pendant que des membres de la Team Melli signaient album Panini, drapeau et ballon, la foule scandait le slogan « Iran, mon frère, tu es désormais mexicain », ont constaté des journalistes de l'AFP. Cette solidarité a touché l'équipe iranienne exilée au Mexique pendant ce tournoi et victime de multiples déboires extrasportifs pour jouer ses matchs aux États-Unis. Nous allons quitter Tijuana aujourd'hui, mais notre cœur et notre âme restent ici à remercier l'entraîneur Amir Galenoy via un interprète hispanophone. Le peuple et le pays du Mexique font partie de nous. Nous n'avons pas réussi à sortir de notre groupe, mais grâce à Dieu, nous repartons avec fierté et avec honneur, a-t-il ajouté, en évoquant le beau jeu produit par sa sélection. L'Iran est resté invaincu dans le groupe face à la Nouvelle-Zélande, la Belgique et l'Égypte. L'équipe espérait faire partie des 8 meilleurs troisièmes et se qualifier pour la phase à élimination directe, ce qui aurait été une première historique. Mais le match nul arraché par l'Autriche face à l'Algérie l'a éliminé au bout du suspense. Ce destin amer conclut un mondial qui restera dans les annales à cause des tensions nées de la guerre au Moyen-Orient menée par les États-Unis depuis fin février. Jamais un pays hôte d'une Coupe du Monde n'avait été en conflit ouvert avec une nation participante. Avant cette guerre, l'Iran a maintenu l'incertitude sur sa participation jusqu'au bout. Au lieu d'établir son camp de base en Arizona, l'équipe s'est exilée à la dernière minute à Tijuana, le long de la frontière mexicaine. Les États-Unis ont ensuite refusé d'accorder des visas à une douzaine de membres de son encadrement, dont le président de la Fédération iranienne, Mehdi Taj, ancien membre des gardiens de la Révolution, une organisation considérée comme terroriste par Washington. L'équipe s'est estimée maltraitée et a fustigé les restrictions l'obligeant à arriver la veille de ses deux premiers matchs à Los Angeles. Les autorités américaines ont finalement permis aux Iraniens de débarquer deux jours avant leur dernier match à Seattle, mais ils continuent de crier à l'injustice. Mardi, l'équipe a laissé à Tijuana une ultime note écrite, comme après chacun de ses matchs, déplorant une série de décisions, de conditions logistiques et de circonstances qui ont sapé le sentiment d'équité.

Résultat des matchs joués mardi et hier, la Côte d'Ivoire a été éliminée par la Norvège 1-2. La France gagne facilement contre la Suède 3-0. Impressionnante équipe de France. Et le Mexique également obtient sa qualification pour les huitièmes de finale en gagnant contre l'Équateur 2-0. Hier, mercredi 1er juillet, l'Angleterre est arrivée à bout de du RD Congo 2-1. La Belgique gagne 3-2 contre le Sénégal dans un match vraiment rocambolesque. Et puis les États-Unis qui gagnent aussi avec la manière 2-0 contre la Bosnie-Herzégovine. Là, les États-Unis, à un certain moment, ont été réduits à 10. Match programmé pour aujourd'hui à compter de 15h. L'Espagne joue contre l'Autriche, un match piège pour l'Espagne. Le Portugal également sera opposé à une forte équipe de Croatie. Et puis la Suisse qui jouera contre l'Algérie à compter de 23h. Nous nous arrêtons ici pour le sport. Dans un instant, les nouvelles internationales.

0: séisme au Venezuela, des habitants fouillent les décombres à la recherche de leurs proches. Reportage France 24.
1: À La Guaira, zone la plus touchée par le séisme au Venezuela, des dizaines d'immeubles se sont totalement effondrés. Vous cherchez qui ?
2: César Silva, mon père. Je dois le chercher ici au sixième étage. Ça, c'est la machine à laver. Je veux le trouver. Ça fait 4 jours que je le cherche.
1: Au péril de leur vie, sur des tas de gravats instables, des Vénézuéliens viennent eux-mêmes chercher les corps de leurs proches disparus.
2: Ce que je veux, c'est le voir, qu'il soit vivant ou mort, pour être tranquille.
3: Je cherche un cousin qui s'appelle Yousmar et son petit-fils, mais on me dit que tout l'immeuble s'est écroulé de haut en bas et qu'ils sont tous en dessous.
1: Aidés par les secouristes, les familles s'entraident pour tenter de sortir leurs morts des décombres.
4: On s'organise avec tous nos voisins pour les chercher. Avec les équipes de la protection civile, la police, on tente de sauver au moins les âmes de nos proches que nous avons perdus, nombreux. J'ai réussi à sortir ma femme et mon fils de 13 ans. Ils ont été écrasés par un pilier.
5: Moi, je cherche un proche qui m'a appelé pour l'aider. Je suis venu de loin. Il m'a dit qu'il était ici et qu'il fouillait les décombres. Il a réussi à localiser l'étage où se trouvait ma tante, qui est là ensevelie. Elle s'appelle Lucia Suarez.
4: Elle vivait dans quelle tour ?
5: Dans la tour qui faisait l'angle, la 27.
1: Ici, des sauveteurs mexicains extraient une victime. Plusieurs jours après le séisme, l'air est chargé des odeurs de corps décomposés. Certaines dépouilles sont reconnues sur place par leurs proches, d'autres, encore anonymes, seront identifiées à la morgue.
6: Des secouristes de plus d'une vingtaine de pays sont arrivés au Venezuela pour venir en renfort des secouristes vénézuéliens. Pour l'heure, les recherches continuent 24 heures sur 24, jour et nuit.
1: Un peu plus loin, la consigne est de faire silence.
7: Frappe 5 coups, Valentina!
8: Là, ils essaient de secourir une jeune fille de 14 ans qui s'appelle Valentina. Hier, à 8h du soir, on a entendu un cri. On pense que c'est elle. Ils utilisent des chiens et des caméras thermiques pour voir si elle est toujours en vie.
1: Mais près d'une semaine après le séisme, les chances de retrouver des survivants sont infimes.

0: Au Venezuela, les hôpitaux débordés face à l'afflux de blessés. Une semaine après le double séisme qui a frappé le pays, la nourriture manque, le risque d'épidémie grandit et les hôpitaux sont débordés devant l'afflux de blessés. Reportage France 24.
1: À l'hôpital Luciani, dans le centre de Caracas, le flot de patients ne se tarit pas.
2: Nous avons accueilli 407 victimes du séisme uniquement sur cet hôpital.
1: Une vague très difficile à contenir pour tout un système de santé publique particulièrement vulnérable après plus d'une décennie de graves crises économiques. Face à la pénurie de médicaments, l'aide internationale arrive. Des vêtements sont également donnés, stockés ici, dans la salle de conférence de l'hôpital. Pénurie également de soignants, obligés de travailler 24 heures sur 24 pour subvenir aux besoins. Nous n'avons que 35 médecins et aucun n'a demandé à partir. Tout le monde est sur le pont. Jour et nuit, les médecins sont totalement impliqués pour soigner les patients. Pour tenir, certains professionnels ont même fait venir leur famille.
3: Ma femme, mes enfants avaient peur de rester à la maison. On vit au 15e étage. Et avec toutes ces répliques du séisme, j'ai préféré les faire venir. Donc ils m'accompagnent et me donnent de la force pour continuer à travailler.
1: Selon l'ONU, les services de santé vénézuéliens sont soumis à une pression extrême. Sur les 21 établissements recensés à Caracas et ses alentours, 3 sont dans un état critique. 6 s'accusent de lourds dommages structurels.

0: À Abidjan, des pluies torrentielles ont provoqué des éboulements de terrain dans plusieurs quartiers. Des habitations ont été ensevelies sous des tonnes de terre. Le bilan, encore provisoire, fait état de plusieurs dizaines de morts. Les recherches se poursuivent tandis que les autorités annoncent un renforcement des mesures de prévention. Reportage, France 24.
1: Sous la boue, des maisons, des souvenirs et parfois des familles entières. Aïssatou a perdu son grand frère, l'épouse de celui-ci et leurs enfants. À quelques mètres de là, Issiaka fouille encore les décombres. Il espère retrouver quelques affaires, des traces d'une vie désormais ensevelie. Lui a survécu, mais dans la maison voisine, 10 personnes n'ont pas eu cette chance.
2: Les gens sont venus à mon secours. Ils ont percé la vie sortie, ils ont sorti madame par là et les autres. Et de l'autre côté là-bas, tous ceux qui se trouvaient là-bas, ils étaient de la mort.
1: Selon la météo, les pluies ont été d'une intensité exceptionnelle. En seulement 2 jours, près de 30% du cumul attendu pour toute la saison est tombé sur Abidjan.
3: Sur Abidjan, on attend 414 mm de pluie. Quand nous faisons le cumul actuellement de ce qu'on avait enregistré depuis le début du mois de juin jusqu'à présent, on a enregistré 799 mm de pluie.
1: Cette colline était déjà identifiée comme une zone à risque.
4: Il y a eu des phases de sensibilisation. Nos agents de services techniques ont même commencé à endommager certaines maisons. Mais le dos tourné la nuit, les gens reviennent.
1: Au lendemain du drame, les opérations de recherche se poursuivent. Les équipes de secours fouillent les amas de terre à la recherche des personnes toujours portées disparues. Chaque heure qui passe réduit les chances de retrouver des survivants.
5: Nous avons pu, à 7 heures, faire sortir 4 victimes malheureusement décédées. Et il y a environ une dizaine de personnes qui manquent encore à l'appel.
1: Face à l'ampleur du drame, le gouvernement s'est réuni en urgence. Parmi les premières mesures annoncées figure l'évacuation des populations vivant dans les zones identifiées comme étant à risque.
0: Égypte, la chute d'un tricycle motorisé dans un canal tue 9 enfants. Reportage Africa News.
6: Un tricycle motorisé a plongé mardi dans un canal dans le sud de l'Égypte, tuant 9 enfants et en blessant 2 autres. Le tricycle est tombé à l'eau dans la région d'Abou Tigre, dans la province méridionale d'Assiout, située à 320 km au sud de la capitale Le Caire. Cette province de Haute-Égypte est connue pour ses sites historiques. Les médias locaux ont rapporté qu'un dysfonctionnement de la direction avait provoqué le renversement du tricycle alors qu'il transportait des enfants rentrant chez eux après avoir travaillé dans des fermes voisines. L'état de santé des blessés n'était pas précisé. Les corps ont été transportés à l'hôpital d'Abou Tigre. Le média local Cairo 24 a indiqué que les enfants étaient âgés de 10 à 17 ans. Des photos publiées par le bureau du gouverneur montraient des dizaines de personnes rassemblées au bord du canal, tandis que des plongeurs fouillaient les eaux.
0: Le Premier ministre français et les écologistes ont bataillé mardi à l'Assemblée nationale sur les décès dus à la canicule et à la politique d'adaptation du gouvernement face au changement climatique. Les députés verts annoncent le dépôt d'une motion de censure. Reportage France 24.
7: Monsieur le Premier ministre, la canicule de 2020.
8: À l'occasion des questions au gouvernement, le ton a été vite donné à l'Assemblée nationale.
7: Sous votre gouvernement, la canicule s'est transformée en violence politique.
8: Très remontée contre le locataire de Matignon, la chef de file des écologistes dans l'hémicycle accuse. Selon elle et plusieurs élus de son camp, la canicule historique qui a récemment sévi en France a fait 10 000 morts, loin du millier de décès supplémentaires recensés par Santé publique France à la même époque l'an dernier.
7: Et c'est tout le problème entre
8: visiblement irrité, le Premier ministre Sébastien Lecornu conteste fermement le bilan avancé par les Verts et il assume sortir de ses gonds.
7: D'où sortez-vous ce bilan de 10 000 morts ? Sur lesquels vous et les vôtres, votre collègue président Gontard au Sénat, madame la députée Rousseau, un certain nombre sont allés sur les plateaux de télévision depuis maintenant plus de 3 jours en établissant un bilan humain qui est faux. C'est scandaleux, c'est indigne.
8: Pas d'armes musclées donc, pas de quoi freiner les écologistes. Ils ont déposé une motion de censure et demandé la mise en place d'une commission d'enquête sur la gestion de la canicule par l'exécutif. Un épisode de chaleur extrême qui a mis en lumière les retards de la France en la matière.
0: États-Unis, la Cour suprême annule le décret de Donald Trump limitant le droit du sol. Reportage Euronews.
9: La Cour suprême des États-Unis a invalidé un décret de Donald Trump visant à limiter le droit du sol, un principe juridique qui octroie automatiquement la nationalité américaine aux enfants nés sur le territoire du pays. Lors des audiences au mois d'avril, les juges libéraux, aussi bien que conservateurs, ont remis en cause la légalité de ce décret. À la suite de cette décision, Donald Trump a laissé entendre à tort que le Congrès pourrait facilement y remédier par voie législative. En réalité, un nouvel amendement de la Constitution serait nécessaire pour

0: this opinion is going to be that you got to have amend the Constitution to fix that. As we all know, it's a big challenge to amend the Constitution. It's only happened 27 times in our whole nation's history.
1: Le 14e amendement, adopté après la guerre de sécession, stipule que toute personne née aux États-Unis acquiert automatiquement la nationalité américaine. En janvier 2025, Donald Trump a signé un décret prévoyant que les enfants nés de parents en situation irrégulière ou en séjour temporaire sur le territoire américain n'auraient plus droit à la nationalité. Cette restriction avait déjà été bloquée par plusieurs tribunaux de première instance et elle n'était jamais rentrée en vigueur.
2: Nous allons dans un instant observer la pause commerciale, la suite des nouvelles internationales à notre retour.

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mondial 2026, l'OMS s'allie à la FIFA pour protéger les joueurs, staff et supporters de la chaleur extrême qui va s'installer aux États-Unis dans les prochains jours. Reportage Euronews.

0: Pique-nique, nous passons plutôt à l'Iran qui se prépare pour les funérailles de l'ayatollah Ali Khamenei. Reportage France 24.
1: Téhéran fait peau neuve en attendant les funérailles de l'ayatollah Ali Khamenei, tué il y a environ 4 mois aux premières heures d'une guerre déclenchée par les États-Unis et Israël. À son défunt guide suprême, l'Iran réserve des obsèques grandioses, dignes de son rang, pendant une semaine. L'ayatollah Khamenei sera conduit à sa dernière demeure, début juillet, selon une annonce officielle des autorités du pays. Âgé de 86 ans, Ali Khamenei n'était pas seulement le plus haut dirigeant politique de l'Iran, il avait également le dernier mot sur toutes les questions religieuses. Il était vénéré par des millions de chiites à travers le monde. La dépouille du défunt dirigeant sera exposée au public à partir de samedi, et des millions de personnes devraient assister aux funérailles dans différentes villes iraniennes et irakiennes avant l'inhumation à Machad le 9 juillet. Plusieurs dirigeants, parmi lesquels les présidents de l'Azerbaïdjan, de la Géorgie et le premier ministre pakistanais, sont attendus à Téhéran pour l'occasion. Le premier vice-président iranien a annoncé que les dignitaires étrangers et les délégations officielles commenceraient à arriver vendredi.
0: La Russie a lancé des frappes massives sur l'Ukraine ces dernières heures. Elles ont fait plusieurs morts à Kiev. La capitale a été ciblée par des barrages de missiles et de drones russes. Récit d'Alexandra Karini de France 24. L'Ukraine s'attendait-elle à cette attaque? Reportage France 24.
2: Dans le ciel de Kiev, un épais nuage de fumée, témoin des barrages de missiles et de drones russes qui se sont abattus sur la capitale ukrainienne. Une série d'attaques de plusieurs heures menées dans la nuit. Depuis, les services de secours sont à pied d'œuvre. Des pans entiers de bâtiments ont été détruits. Dans les décombres, ils réussissent miraculeusement à extraire cette femme. Un bilan provisoire fait état de plusieurs morts et de dizaines de blessés. Selon le responsable de l'administration militaire de Kiev, 5 districts ont été touchés.
3: Une fois de plus, l'ennemi vise délibérément des zones résidentielles et tue des civils. Nous avons des destructions très graves et un nombre significatif de victimes, y compris des enfants.
2: Un bâtiment du centre de la capitale qui abritait un poste d'ambulance a aussi été touché, selon le maire de Kiev. Volodymyr Zelensky redoute une attaque de ce type. Il avait écourté la veille précipitamment un voyage à Dublin, invitant la population à prendre toutes les précautions possibles.
4: Je demande à notre peuple en Ukraine d'être particulièrement prudent. Restez en sécurité et protégez vos familles et vos enfants. Nous savons que Poutine prépare depuis un certain temps une frappe massive contre l'Ukraine.
2: Le président ukrainien validait une opération de 40 jours articulée autour de frappes menées en profondeur en Russie. Objectif revendiqué, avoir fait plier Moscou à l'issue de cette période.
0: Les frappes ukrainiennes contre les installations pétrolières russes provoquent des pénuries de carburant dans tout le pays. Un expert redoute de lourds dégâts pour l'agriculture russe. Reportage Euronews.
5: La crise du carburant s'aggrave en Russie. La pénurie sans précédent rend palpable pour les citoyens ordinaires les conséquences de l'invasion à grande échelle de l'Ukraine par la Russie. Depuis plusieurs mois, l'Ukraine attaque régulièrement le pays et particulièrement les raffineries de pétrole. Les conséquences de cette stratégie sont maintenant visibles devant les stations-service. Les files d'attente s'allongent et avec elles, le mécontentement et l'inquiétude.
6: La situation n'est pas très bonne. По телевизору одно говорят, на самом деле все другое. Народу полно, бензин не знаю. Народ везде стоит.
7: Ну как, придется стоять, потому что бензина уже нет в машине. Очень плохо все. Печально. В стране, которая нефть делает, нет бензина. Как так может быть?
5: Fait rare, le président Poutine a reconnu le problème fin juin. Il insiste sur le fait que la pénurie de carburant ne serait pas critique. Pourtant, environ un tiers des capacités de raffinage de pétrole de la Russie ont été mises hors service, selon Chris Weber, directeur du cabinet de conseil macro-advisory.
8: It comes at a very, I should say, critical time for the Russian economy, in that the agricultural season, particularly the harvest season, is now starting to ratchet up. And this is the time of year when, in any event, there is a big demand for diesel from the agriculture sector.
5: Le volume de pétrole brut raffiné en carburant en Russie en juin a chuté de 25% par rapport à l'année dernière. Il atteint son plus bas niveau depuis plus de deux décennies.
0: Après le divorce consommé entre Paris et Ouagadougou, les actes diplomatiques en lien avec ces deux États seront désormais gérés par un État tiers, affirme Amadé Soro, spécialiste en relations internationales qui cite la Convention de Vienne. Reportage Africa News.
9: Le Burkina Faso a mis fin à ses relations diplomatiques avec la République française à compter du vendredi 26 juin 2026. L'annonce a été faite par le gouvernement dans un communiqué rendu public à Ouagadougou. Après le divorce consommé entre Paris et la capitale burkinabé, les actes diplomatiques en lien avec ces deux États seront désormais gérés par un État tiers, affirme Amadé Soro, spécialiste en relations internationales, qui cite la Convention de Vienne.
10: Tout ce qui est rapport étatique, rapport institutionnel entre les deux États, c'est tout ça qui est impacté par la rupture. Mais comme je l'ai dit, on a vu des États qui sont en belligérance, mais qui arrivent quand même à communiquer, à garder en tout cas un canal à travers notre pays.
9: Toutefois, cette rupture diplomatique n'est pas irréversible, estime Amadé Soro.
10: Ce qui est mis en cause, c'est quoi? C'est le comportement d'acteurs politiques du moment. Si, par exemple, avec le temps, il y a une nouvelle configuration qui se présente, alors des mesures également peuvent être effectivement prises pour faire face à cette nouvelle donne.
9: Selon l'analyste, la rupture diplomatique n'a pas d'incidence sur la coopération économique, sauf en cas de comportement hostile des entreprises françaises au Burkina.
10: La dénonciation de la non-taxation double, et que finalement les entreprises françaises doivent payer les impôts ici au Burkina. Et suite à cela, on a vu que beaucoup d'entreprises ont quitté le sol burkinabé. Et sinon, cette rupture-là, qui est un acte diplomatique et politique, n'a pas d'incidence sur la question donc économique. Sauf si, et manifestement, ces entreprises françaises qui sont installées au Burkina Faso décident d'adopter un comportement hostile. Et là, ça devient une autre évolution qui sera aussi appréciée par le gouvernement burkinabé.
9: Paris a réagi à cette décision des autorités burkinabées qu'elle qualifie d'unilatérale, d'hostile et sans fondement, en assurant que des mesures de réciprocité seront prises.
0: L'Irlande à la présidence du Conseil de l'Union européenne, 5 dossiers prioritaires, reportage Euronews.
11: L'Irlande a pris mercredi la présidence tournante du Conseil de l'UE pour 6 mois, succédant ainsi à Chypre. Jusqu'à la fin de l'année, Dublin dirigera donc les négociations entre les 26 autres États membres. Il lui incombera de trouver des compromis délicats afin de concilier des opinions parfois très divergentes parmi les pays européens. En tête de liste des priorités de l'Irlande, un nouveau train de sanctions contre la Russie, assorti cette fois d'une échéance stricte fixée au 15 juillet. Si aucun accord n'est conclu d'ici là, l'UE révisera automatiquement son plafond de prix sur le pétrole russe. En raison des perturbations actuelles sur le marché de l'énergie, cela repousserait ce plafond bien au-delà des 44 dollars le baril et accorderait à Moscou un répit économique, un scénario politiquement intenable pour Bruxelles. En ce qui concerne l'élargissement, l'Irlande tient à débloquer les 5 dossiers restants avec l'Ukraine, mais elle est consciente de la réticence tenace de la Hongrie. Dublin espère qu'au moins un ou deux dossiers pourront être débloqués avant la pause estivale, les autres pouvant être traités progressivement par la suite. L'Irlande devra également se pencher sur le prochain budget de l'UE pour les 7 prochaines années. La présidence précédente assurée par Chypre s'était attirée les foudres des pays partisans de la rigueur budgétaire. Nicosie avait en effet proposé une réduction modérée de 2% par rapport au projet initial de la Commission, qui s'élevait à 2000 milliards d'euros. L'Irlande aura pour mission de proposer des chiffres révisés pour chaque secteur, dans l'espoir de trouver un juste milieu entre l'agriculture, la cohésion, l'action climatique, l'innovation, la technologie ou encore la défense.
0: La plupart des groupes politiques prêts à lancer la procédure pour retirer à l'Europe des nations souveraines son statut de parti européen et ses fonds le Parlement européen lance cette procédure pour bannir le parti européen fondé par l'AFD. Reportage Euronews.
11: Le Parlement européen va engager une procédure à l'encontre du parti Europe des Nations Souveraines, ou ESN. Ce parti européen regroupe plusieurs forces politiques d'extrême droite de l'UE, dont le parti Alternative pour l'Allemagne. S'il s'avère que l'ESN n'a pas respecté les valeurs fondamentales de l'UE, il pourrait se voir retirer son enregistrement en tant que parti politique européen et perdre son financement. Il revient à l'autorité européenne chargée des partis politiques et des fondations d'évaluer la conformité de l'ESN. Un récent rapport a mis en évidence une rhétorique antisémite, anti-LGBT et anti-migrants dans des décisions de justice, des déclarations et des publications en ligne de membres de l'ESN. Autant d'éléments qui pourraient être considérés comme une violation des valeurs de l'UE. Le Parlement européen doit encore confirmer cette décision lors d'un vote qui se tiendra mardi prochain à Strasbourg. Une fois la procédure engagée, l'ESN pourra encore prendre des mesures correctives avant que l'autorité ne décide de le radier ou non. L'Europe des Nations Souveraines a été fondée en août 2024 par 8 partis européens d'extrême droite. Il est mené par Alternative pour l'Allemagne et comprend notamment la Confédération polonaise et le Parti français Reconquête. Il s'agit d'une entité juridique distincte du groupe politique du même nom au Parlement européen, qui compte actuellement 27 députés.
0: Plusieurs rapatriés racontent avoir fui un climat de violence, de menaces et d'insécurité qui s'est intensifié ces dernières semaines. 269 Nigériens rapatriés après les tensions anti-migrées en Afrique du Sud. Reportage Africa News.
2: 269 Nigérians ont été rapatriés mardi de l'Afrique du Sud vers Lagos à bord d'un vol affrété par les autorités nigérianes. Cette nouvelle opération intervient alors qu'expirait l'ultimatum lancé par plusieurs groupes anti-immigration réclamant le départ des étrangers en situation irrégulière. Je vis en Afrique du Sud depuis 2017. Il y a sans cesse des meurtres, des menaces. On nous dit tout le temps de partir, en bas, qui signifie partez. Ils menacent de nous tuer si nous restons. Cette insécurité nous a forcés à partir. Pour certains, les violences ne datent pas d'hier. Sandy Horace, entrepreneur nigérian, raconte avoir perdu son commerce puis son domicile lors d'attaques successives sur plusieurs années. Craignant pour sa vie, il a dû fuir l'Afrique du Sud. C'était il y a 9 ans, je crois. Des Sud-Africains ont saccagé ma première boutique et emporté toute ma marchandise. Ils ne m'ont rien laissé. J'ai ensuite passé des années à repartir de zéro. Puis, il y a environ 5 ans, alors que je commençais enfin à m'en sortir, ils sont revenus, ont saccagé ma maison, volé tous mes biens et ont même tenté de me tuer. J'ai alors dû prendre la fuite et m'installer ailleurs. Le gouvernement nigérian assure poursuivre le dialogue avec Pretoria pour protéger ses ressortissants, tout en rappelant que ces violences échappent à sa juridiction. Cela se passe dans un autre pays, hors de notre portée. Mais ce que nous pouvons faire en tant que gouvernement, c'est dialoguer avec le gouvernement sud-africain afin de lui faire part de notre mécontentement et de nos préoccupations concernant le bien-être de nos ressortissants. Cette opération intervient après le rapatriement de 258 Nigérians le 11 juin. Elle s'inscrit dans un contexte de forte recrudescence des manifestations contre l'immigration irrégulière en Afrique du Sud, la plus importante depuis les violences xénophobes de 2008.
0: Nous allons à présent parler d'Haïti. Il est 18h18 à CPAM.

0: Le directeur général de l'ANAP, l'Agence nationale des aires protégées, présente ses sympathies à la famille du responsable des opérations de la DSAP dans le nord-est, Estern Kodjo, assassiné par des individus armés durant la fin de semaine écoulée. Nous écoutons un son de la RPG.
1: 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Et dans ce sens, il y a un élément important que nous mettons à la disposition de la justice, c'est le coordonnateur BESAP Nord-Est, nous mettons à la disposition de la justice pour que l'enquête ça nous commence. 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
0: Les membres des syndicats de transport font pression sur le gouvernement pour qu'il baisse le prix du carburant après que le prix du pétrole a chuté de plus de 30% sur le marché international. Selon les transporteurs, le gouvernement a les moyens de vendre le gallon de gasoline à environ 380 gourdes dans les stations-service. Nous écoutons un son de la RTVC.
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3: 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Jean-Jacques Blaise, Caraïbes FM.
0: Il est 8h passé de 31 minutes, nous allons observer notre dernière pause à cette édition de Réveil Matin.
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Pour clôturer en beauté l'année scolaire, la promotion sortante du collège Saint-François d'Assise a organisé le samedi 20 juin 2025 à Jacquet une foire gastronomique et artisanale. Dénommée Goût à Tradition Lacaille, cet événement a rassemblé dans les nouveaux locaux du collège Saint-François d'Assise des artisans, danseuses et chorégraphes issus particulièrement du dit collège. En cette fin d'année scolaire, les filles de cette institution ont mis sous les feux des projecteurs la richesse et la diversité du savoir-faire local. L'espace était très animé pour l'occasion. Chacun se donnait à cœur joie à l'activité qui lui plaisait le plus. D'un côté, on retrouvait des artisans qui exposaient leurs produits faits majoritairement à la main, sandales, colliers, bracelets, sacs à main, savons, bijoux. De notre côté, la cuisine locale se fait aux visiteurs. On respirait l'odeur fraîche des fruits et les fumées des plats de nos régions dans une ambiance musicale et de retrouvailles. Assise derrière une table ouverte de savons et de bougies, Marie-Anne-Christie Maurice vantait les articles de son entreprise, Mélanine. Selon l'artisane, le label de son entreprise est un acronyme. Il renvoie aussi à ce pigment naturel qui nous protège contre les rayons de soleil. Beaucoup de gens ont apprécié et valorisé nos produits. On essaie de voir, de grandir et de réussir à montrer les vertus de nos savons, a fait savoir Marianne, revenant sur la naissance de Mélanie. Pour une grande première, nous avons réussi le pari. Nous avons appris beaucoup de choses. Nous invitons les filles qui nous succéderont à s'armer de courage, de patience, de sacrifice et de solidarité pour qu'elles arrivent l'an prochain à présenter quelque chose qui soit meilleur que le nôtre, souhaite une autre.

le talentueux guitariste, professeur de guitare, compositeur et professionnel d'enregistrement, Wilson Pierre, fondateur de Wilson Music Perfection, a annoncé en février 2026 la sortie officielle de son nouvel album intitulé Roseau. Il s'agit d'un projet de fusion compas jazz qui allie le jazz aux profondes racines musicales haïtiennes, le tout agrémenté d'un jeu de guitare moderne et raffiné. À travers cette œuvre, Wilson Pierre crée un pont harmonieux entre tradition et innovation, proposant une expérience musicale à la fois authentique et novatrice. Portée par des trames de guitare élaborées, des rythmes de compas solidement ancrés dans la tradition haïtienne et des harmonies jazz expressives, Roseau offre une expérience d'écoute qui rend hommage à l'héritage culturel tout en ouvrant de nouvelles perspectives musicales. Cet album, avoue l'auteur, est le fruit de nombreuses années d'études musicales, d'une profonde réflexion sur l'identité culturelle et d'un travail de composition minutieux. À travers ce projet, Wilson Pierre affirme sa fierté de ses racines haïtiennes tout en mettant en valeur sa signature artistique unique à la guitare. Roseau témoigne d'une grande sophistication musicale et d'une volonté constante de repousser les frontières de la création musicale. L'album, composé de 9 titres, est disponible sur toutes les principales plateformes de diffusion en contenu.

programme scolaire et formation des enseignants en Haïti, dans une première partie d'une réflexion consacrée au système éducatif haïtien, le professeur Fortenel Telusma, linguiste et didacticien du français langue étrangère, analyse les liens étroits entre le programme scolaire et la formation des enseignants. À travers une lecture critique de l'évolution des politiques éducatives, il met en lumière les enjeux de l'enseignement-apprentissage du créole et du français, tout en soulignant la nécessité d'une réforme cohérente pour améliorer la qualité de l'éducation. Pour la bonne marche des institutions scolaires, plusieurs conditions sont indispensables, entre autres les programmes scolaires, les méthodes d'enseignement-apprentissage, la formation des enseignants, la supervision scolaire, etc. L'État au plus haut niveau, par l'intermédiaire du ministère de l'Éducation nationale, a la responsabilité de mettre en place des conditions. Il va sans dire que le succès des apprentissages dépend du degré d'adéquation de ces outils, d'où la nécessité de les concevoir avec minutie. Voilà, cette réflexion, cette première partie de la réflexion, donc, se retrouve dans la section culture du Nouveliste. Je vous invite à la consulter. Et cela paraît très intéressant et très important surtout pour le système scolaire qui doit être réformé en Haïti.

Les difficultés techniques ne nous empêcheront pas d'avoir notre moment musical. Et aujourd'hui, nous allons écouter du Bossa Combo d'un Analyse Logique, une musique conçue pour parler football. Nous écoutons donc le Bossa Combo d'un Analyse Logique.

La question de l'indépendance de l'Alberta était au cœur des préoccupations des Albertains, vêtus de la feuille d'érable réunie à Calgary, la plus grande ville de la province, pour célébrer la naissance de la Confédération. Coiffés de bandeaux ornés de feuilles d'érable flottantes, telles des bulles de pensée, Candace Gillis de Calgary a expliqué avoir choisi de s'habiller avec un patriotisme exacerbé cette année, alors que la province envisage de quitter le Canada. Nous sommes là pour clamer haut et fort notre fierté d'être Canadien et Albertain, car c'est bien de cela qu'il s'agit. Le Canada et l'Alberta unis, a déclaré Mme Gillis, une femme de 46 ans qui vit à Calgary depuis près de 30 ans. Fédéralistes et séparatistes espèrent que les Albertains profiteront de cette fête du Canada pour réfléchir à ce que le pays a fait pour eux. Le 19 octobre, les électeurs devront décider s'ils souhaitent que la province reste au sein du Canada ou s'ils veulent lancer le processus menant à un deuxième scrutin contraignant sur la sortie de la Confédération. La campagne pour le référendum a débuté en mai et plusieurs groupes se sont formés pour tenter d'influencer l'opinion publique. Madame Gillis faisait partie des personnes présentes à Calgary pour célébrer la fête du Canada et qui sont profondément attachées au maintien du pays au Canada. Elle a expliqué que rester au Canada est particulièrement important pour elle car son fils de 10 ans a subi une transplantation cardiaque et bénéficie du système de santé publique.

ministre Makarni participera au sommet de l'OTAN à Ankara, en Turquie, la semaine prochaine, avant de s'envoler pour l'Arabie saoudite. Il s'agit de ses premières visites officielles dans ces pays. Les membres de l'OTAN doivent se réunir les 7 et 8 juillet à Ankara pour célébrer l'augmentation des dépenses de défense à l'échelle de l'Alliance après des années de pression américaine pour que les Alliés augmentent leur budget militaire et de sécurité nationale. Mais les dépenses ne sont pas finies pour les pays qui doivent se présenter à Ankara avec des plans crédibles visant à respecter le dernier objectif de l'Alliance en matière de dépenses de défense, à savoir 5% du PIB d'ici 2035. En amont du sommet, M. Karni a fait campagne pour que les Alliés soutiennent la création d'une banque multinationale destinée à financer la croissance du secteur de la défense. En Arabie Saoudite, M. Karni doit rencontrer le prince héritier Mohamed Ben Salman pour discuter du développement du commerce et des investissements. Le bureau de M. Karni précise qu'il s'agira de la première visite d'un premier ministre canadien en Arabie Saoudite depuis 26 ans et de la première en Turquie depuis plus d'une décennie.

La Sûreté du Québec confirme qu'elle enquête sur le meurtre d'un homme à Niokaville, en Gaspésie. La victime est un homme de 26 ans de cette municipalité. Il a été découvert inerte en bordure de la rue Church après un appel au service d'urgence vers 1h30 mercredi. Son décès a été constaté peu après son arrivée à l'hôpital. Un suspect a été arrêté dans ce dossier. Sa comparution par visioconférence est prévue en soirée. Le suspect, un homme de 33 ans, a été arrêté peu après l'arrivée des policiers sur les lieux. La victime avait des traces de blessures dont la nature n'a pas été précisée dans l'immédiat. L'enquête a permis d'établir qu'il existait un lien entre la victime et le suspect. À ce stade-ci, il n'y a rien qui indique que la victime a été choisie au hasard, a précisé le porte-parole de l'ASQ. L'enquête a été confiée à la division des crimes contre la personne de la Sûreté du Québec qui poursuit son travail dans ce dossier. Plusieurs personnes doivent encore être rencontrées afin de compléter la collecte des données. À ce stade-ci, l'enquête vise seulement un suspect, a indiqué le sergent Béret.

Une opération menée mardi soir par le service de police de la ville de Québec a permis de procéder à l'arrestation de deux suspects et à deux perquisitions relatives à une tentative de meurtre survenue le 7 juin dernier dans le secteur de Sainte-Foy. Le 7 juin, aux alentours de 23h20, les policiers du SPVQ avaient été appelés à intervenir concernant une jeune femme de 19 ans blessée par projectile à l'intérieur d'un logement situé sur le chemin Sainte-Foy. Le SPVQ avait confirmé par la suite qu'il s'agissait d'une erreur sur la personne. On parle d'un individu âgé de 42 ans qui a été arrêté sur le territoire de la ville de Laval et d'un deuxième de 33 ans qui a été arrêté sur le territoire de la ville à Montréal, a indiqué Pierre-Olivier Lévesque, agent aux communications du SPVQ. Les deux individus ont été arrêtés pour tentative de meurtre, a expliqué M. Lévesque. L'enquête est toujours en cours et d'autres arrestations pourraient avoir lieu.

C'est ici que s'achève cette édition de Réveil Matin. La prochaine, demain matin, 6h. Je vous souhaite de passer une excellente journée et de rester fidèle à la programmation de CPAM. À la prochaine.

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0: Madame Carlos de Samuel, Pape John sera avec nous dans quelques instants pour un retour sur le match, Sénégal-Belgique. Quelle remontada, qualif de la Belgique après avoir encaissé deux buts dans ce match. Vous avez suivi comme moi ce match et on a été vraiment impressionné par, pas par le spectacle des Belges, mais surtout par cette fin de match catastrophe pour le Sénégal. Surtout si ce ne sont pas les Belges qui ont été chercher ce match, ce résultat, cette victoire, mais c'est surtout le Sénégal qui avait perdu, mais oui, sa structure tactique. On commentera ça dans quelques instants avec Pape John et puis je vous fais savoir aussi cet après-midi sur CPAM à 14h10 Montréal qu'on ira à Crouida au Bénin. Ce sera dans 1 heure sur CPAM à 14h10 Montréal. Et puis quoi d'autre? On ira voir nos amis du regroupement Jeunesse en Action. Vous savez que il y a un concours de 500 $. Vous remplissez votre fiche de match, pas celui de l'entraîneur. De toute façon, où est-ce que vous allez trouver la fiche technique de l'équipe, de n'importe quelle équipe? Non, vous ne pouvez pas faire ça. Ce dont je vous parle, c'est la fiche de ce concours du regroupement Jeunesse en Action, qui vous permettra, si vous gagnez, c'est comme un pari, eh bien, 500 $. Donc, il sera avec nous pour vous donner des précisions sur ce concours. Il en a déjà parlé sur CPAM 14h10 Montréal. Le il, c'est Esdras Métayer, le président du regroupement Jeunesse en Action, qui sera avec nous sur CPAM 14h10 Montréal. Car, vous savez, pour le Mondial 2026, bien, au local du regroupement Jeunesse en Action, des matchs sont diffusés, des matchs de la Coupe du Monde, au moins une vingtaine. Et puis également d'autres endroits où vous pouvez tout de même aller sur place pour partager, je sais pas, des idées, des commentaires sportifs, surtout pas enflammés, hein, avec vos amis. C'est à l'appel retrouvé encore aux anges de l'espoir. Non, non, je sais pourquoi je dis ça. N'allez pas échanger avec des amis. Je ne citerai pas le nom de cet ami. Hein. Vous savez, des fois, sur CPM 14-10 Montréal, je suis sans filtre. Et si je ne cite pas le nom de la personne de mon interlocuteur, eh bien, ouais, avec qui j'ai échangé, mais pas de façon musclée, mais ouais, quand je suis en face de quelqu'un ou bien que qu'on est sur un sujet, j'essaie d'être sérieux. Et je me lâche un petit peu à l'antenne, mais en face à face. Si je maîtrise le sujet, sois sûr que je fais en sorte que la personne comprenne en tout cas ce que je dis. Parce que si quelqu'un est avec moi et puis il me dit que non, je vous dis ça comme ça, ne vous énervez pas, s'il vous plaît, calmez-vous. Ne vous énervez pas, surtout pas, hein. Ne vous énervez pas, car nous sommes 9 milliards de personnes sur la planète. Ben, ils disent que nous sommes 9 milliards, mais je crois pas en leurs statistiques, hein. On a plus, peut-être moins. Non, pas les vraies statistiques. Est-ce qu'ils ont été dans les coins les plus reculés en Haïti? Pas certains. Est-ce qu'ils ont été dans les coins les plus reculés dans certains pays en Afrique? Pas certains. Il y a même des endroits aux États-Unis, il y a des gens. Je sais pas, c'est les États-Unis, mais ça peut échapper au gouvernement américain le recensement. Je sais pas. Est-ce que c'est toute la population canadienne, les gens qui se trouvent sur le territoire canadien? Eh bien, est-ce que quand on organise un recensement, est-ce que on peut dire que le calcul, qu'il n'y a pas d'erreur, dommage d'erreur dans ce calcul? Même si c'est l'infirme, il y a un petit infirme marge, il y en a, ça existe. Donc, vous voyez, comme quand on vous donne des statistiques, vous faites très attention aux statistiques. Alors, je parlais de ces 9 milliards. Nous avons chacun notre avis. Chacun a son avis. Et c'est pas moi qui vous apprends très certainement cette nouvelle. Je fais attention pourquoi je fais ce silence, parce que il peut m'arriver aussi de faire comme la Québécois, de ne pas faire l'accord, hein, pour dire c'est moi qui ai, de dire c'est moi qui a. Bon, c'est une grosse faute, mais vous voyez, comme ici, c'est dans la culture, vous pouvez pas vraiment non, vous mettre en colère contre ça. Si vous êtes à l'Académie française, ou bien je sais pas si vous êtes français, si vous êtes haïtien, ne faites pas une crise cardiaque pour ça. Au Québec, tout le monde sait que même à la radio, même les journalistes les plus talentueux, Il y en a qui font l'accord, mais même les journalistes les plus talentueux feront, respecteront leur culture en disant, c'est moi, je sais pas si on peut appeler ça, bon, parle québécois. Quand on parle québécois, on dit c'est moi qui a, et donc c'est moi qui ai. Alors moi, je fais attention pour le c'est moi qui ai, parce que je sais que je suis sur CPAM, 14-10 Montréal, et il y a des puristes qui m'écoutent. Si je dis, je fais comme les Québécois, je dis c'est moi qui a, j'aurai beaucoup de problèmes. Donc je fais attention et des fois ça peut m'arriver, hein. Ça peut m'arriver de glisser un c'est moi qui. Non, j'ai pas fait c'est moi qui. Ah, mais en disant c'est moi, je peux dire c'est moi qui est rapidement en parlant vite. C'est ça qu'il faut pas parler vite et faire attention. Alors c'est pour ça que j'étais dans cette histoire d'avis, je fais attention. Donc nous sommes 9 milliards, on peut avoir des avis différents. Des avis différents, comme nous avons des ADN différents. Il y a un ami qui m'a dit, est-ce que c'est vrai, ces 9 milliards de personnes, ils ont des ADN différents? Alors, j'avais pas terminé ma conversation avec lui. Mais ce que j'allais lui dire quand même, mais quand on vous demande de taper votre doigt je sais pas, vous arrivez à la douane, eh bien, on va vérifier votre ADN. Donc, il y a la technologie, il y a des choses, mais quand on a fait des. C'est des gens qui prennent les choses à la légère. Hein. Si c'est scientifique, c'est scientifique. Vous déposez votre petit doigt, on dit ça, c'est l'ADN de Guillaume François, c'est mon ADN. Donc, il n'y a pas besoin de poser des questions pour savoir hein, si c'est vraiment. Est-ce qu'on peut vérifier vraiment si c'est votre ADN, si c'est l'ADN de l'autre. Ça, on peut le vérifier très facilement. Mais pour ce qui est des avis, c'est dans notre ADN. J'espère que vous avez compris. Je peux même utiliser le même mot pour vous dire, c'est dans notre ADN, l'ADN de l'être humain, d'avoir son avis même si il y a des gens qui ont des avis sur tout. Donc, on a 9 milliards et 9 milliards d'avis. Je sais pas, je viens de faire toute une histoire pour une histoire de statistiques, mais je passe à autre chose. Bien, si officiellement 9 milliards, quoique j'y crois pas. On est peut-être plus ou moins. Mais pour ce qui est de 9 milliards, il y a 9 milliards d'avis. J'ai rencontré quelqu'un, et je partage ça avec vous. Alors ne vous énervez pas, c'est pour ça que je vous disais tout à l'heure, ne vous énervez pas. J'ai rencontré quelqu'un, ça c'est de la radio aussi ce que je fais. Parce que ça fait partie de notre société. Quand vous avez des. Moi j'ai cette chance, je suis à la radio, je peux partager des choses avec vous. Et des choses qui vont très certainement vous arriver dans votre vie. À ce moment-là, il faut que vous soyez calme et tranquille, ne vous énervez pas. Je ne me suis pas énervé quand la personne m'avait dit, ça fait même pas 4 jours, c'était dimanche, nous sommes jeudi, dimanche, lundi, mardi, mercredi, ça fait 5 jours. Bon, allez, que les joueurs de l'équipe nationale d'Haïti, alors ils m'écoutent, hein, c'est un auditeur fidèle de CPAM 14-10 Montréal, ils ne savaient pas que j'allais en parler en ondes. Non, je ne citerai pas votre nom. Ça ne va pas vous effrayer. Non, je ne dirai pas votre nom. Hein? Donc, ça fait 5 jours. C'est un auditeur fidèle de CPAM 14-10 à Montréal. Il m'a croisé quelque part et je ne dirai pas non plus où nous nous sommes parlé. Non, je ne dirai pas. Je ne donnerai pas d'indice aux auditeurs et aux auditrices de CPAM 14-10 Montréal. Une seule petite phrase. La personne m'a dit, c'est un homme. C'est un auditeur fidèle de CPAM 14-10 Montréal, quelqu'un que vous connaissez, mais cet après-midi, je vais taire son nom. Il m'a dit que les joueurs de l'équipe nationale d'Haïti, ces joueurs-là, que vous avez vus à la Coupe du Monde, hein, ces joueurs, hein, ceux qui ont joué contre l'Écosse, un match formidable, et ils n'ont pas marqué, c'est là le talon d'Achille de notre équipe nationale, ils terminent pas leur finition. Ils peuvent prendre la défense à revers, mais terminer vraiment ce qu'ils avaient commencé, c'est très difficile. Vous savez qu'on n'a pas marqué, c'est finalement contre le Maroc qu'on a marqué. Donc il y a un problème. Et c'est pas cette sélection qui a ce problème. C'est une remarque. En tout cas, j'ai vu beaucoup de joueurs d'attaquants, de joueurs haïtiens, beaucoup de matchs de foot. Eh bien, c'est un problème. C'est un problème de notre sélection nationale. Il va falloir trouver un problème. Il va falloir résoudre ce problème. Il y a toujours pas de buteur dans cette équipe nationale. Et ceci depuis 1974, le seul buteur de l'équipe nationale, c'est Emmanuel Sanon. Hein. Je sais pas pourquoi. Pourtant, ils jouent au foot. Ils savent jouer au foot. Alors, la personne m'a dit que cette équipe qui a cédé, qui a concédé ce match face à l'Écosse 1-0, une courte victoire.
1: qui aurait pu même gagner ce match, n'était-ce pas cet arbitrage de l'arbitre algérien? Philippe Vob ne s'est pas prononcé sur la question, mais moi, je vais me prononcer sur la question, même si je ne suis pas expert. On a fait un match contre le Brésil, le taf minimum, c'est de 3-0. Vous voyez quand même qu'il y a d'autres pays qui... Quand même, la France a gagné contre quatre équipes 3-0. Il y a d'autres équipes qui ont perdu sur le même score. Il y en a d'autres. Les 3-0 dans ce mondial, il y en a. On a fait un 4-2 contre le Maroc. Le Maroc, moi en tout cas, c'est mon avis. Pour moi-même, je mettrai le Maroc en finale. Je ne sais pas si c'est contre la France ou contre l'Argentine. C'est les trois équipes qui m'ont impressionné jusqu'ici. Chacun a droit à son avis. Ça, c'est mon avis. Mais cet avis-là, eh bien, il dérange pas. Mais l'avis de l'autre ami dérange. Celui qui m'a dit que les joueurs de l'équipe nationale de foot, il m'écoute en ce moment, ne savent pas jouer au football. Non, mais faut être fou pour dire ça. Il me l'a dit. Mais je sais que peut-être que les auditeurs de CPM 14-10 Montréal ne me croient pas. Cet ami me l'a dit. On a passé. Non, j'ai dit, mais je peux pas vous laisser dire ça. J'aurais pu m'en passer et laisser tomber. Mais je dis, étant donné que c'est un homme qui est très connu dans la communauté haïtienne, des fois il prend des initiatives et aussi que c'est quelqu'un qui s'implique souvent dans des activités haïtiennes. Je dis, je peux pas vous laisser dire ça. Si c'était quelqu'un d'autre, quelqu'un quidam, quelqu'un que je connais pas, il n'y a pas de problème. Et son argument, c'est que, bon, ces gens-là ne viennent pas d'Haïti, et que, bon, c'est des étrangers. Je dis, mais comment ça, ils sont des étrangers? Vous avez des enfants hein, qui sont nés au Québec. Ils sont nés au Québec, ils sont québécois, mais ils ont du sang haïtien. Je comprends pas cette nation, franchement. Non, mais quand même, Haïti me fait honte. Quand même, ça. Ce n'est pas les enfants, ce n'est pas nos enfants qui disent qu'ils ne sont pas des Haïtiens. C'est les parents qui disent carrément. Je ne sais pas, c'est quand même. C'est peut-être que sans doute pour avoir gain de cause, parce que l'Haïtien, il veut absolument. Il pense qu'il a des idées arrêtées sur tout. Un, les gens savent, ils savent jouer au football. Deux, même s'ils sont français, mais ils ont un passeport haïtien, ils ont du sang haïtien. Je ne comprends pas cette polémique. Alors, vous croyez qu'un Italien va dire, mais je sais pas, mais vous avez des problèmes. Nous avons vraiment beaucoup de problèmes. Vous croyez qu'un Italien va dire à son fils qui n'est pas italien? Bon, la première des choses, ils vont dire, que vous êtes italien, c'est lui qui a chanté. Bon, je ferai écouter tout à l'heure. Je suis italien, je le suis. Mais l'haïtien, il dira jamais que je suis haïtien. Bon, vous dites que votre enfant, celui, alors, Isidore, il n'est pas haïtien. Parce qu'il est né en France. Bellegarde n'est pas haïtien parce qu'il est né en France. Mais il a du sang haïtien. Et puis de dire que Bellegarde, Isidore, ils savent pas jouer au football, ben, je sais pas moi. Donc les Haïtiens n'y comprennent rien. Et des fois, je me pose des questions sur le développement de ces pays, de ce pays. Ça fait partie aussi de problèmes d'Haïti. Ça fait partie aussi. Nous devons travailler sur ça. Où sont les ethnologues haïtiens? Où sont les sociologues? Ils devraient parler souvent, beaucoup plus souvent à la radio. C'est des sujets importants, extrêmement importants. Vous croyez que je prends le micro et je m'adresse à vous? Comme ça, sur les zones de CPM 14-10 Montréal, parce que vous croyez que ce n'est pas un sujet important? Ça fait partie de nos responsabilités. Ça fait partie

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Allez, il y a toujours des stops, il y a toujours des stops sur le 14-10. Quand je suis sur le 14-10, soit je suis en différé, soit je suis en direct, encore, il y a des stops! Ah, ça fait partie de nous. Bon, allez, les amis, c'est pas 14-10 à Montréal, très content que vous soyez avec moi cet après-midi sur le 14-10. Je suis vraiment, vraiment heureux d'avoir des auditeurs sur ces femmes 14-10 à Montréal. Ah, les amis, j'ai beaucoup de choses à partager avec vous. J'ai des histoires. Moi, je sais pas, mon cerveau est un petit calepin. Et puis, des fois, je note des choses. Il y a des gens qui vont dire, oh, fais attention à ce Guillotot François. Hein. Il note des choses dans son calepin. Et puis, pour partager ses messages avec ses auditeurs. Ben ouais, c'est comme ça qu'on croyait que moi, je fais. C'est pas pour rien qu'on dit que nous devons participer au développement de la société. Hein. Avant, quand j'ai étudié le journalisme avec au centre de formation professionnelle de journalisme à l'école de Jean Hardy Jean Gardy. Ah ben, nous, ce qu'on a étudié surtout, c'est pour ça qu'il faut se recycler de temps en temps et voir les choses autrement. Ce que nous avons étudié en Haïti, c'est parce que les gens ont étudié ailleurs dans le monde. Surtout, vous savez que Jean Gardy, son école, surtout, bon, je dis pas qu'il savait, je ne peux pas vous dire qu'il avait un financement des Nations Unies, mais c'était surtout, il collaborait avec les Nations Unies pour ce programme du centre de formation des journalistes de journalisme en Haïti. Eh bien, ce que nous avons appris surtout, c'est que nous sommes des journalistes qui vivent dans un pays comme Haïti, un pays aux structures dégradées, un pays toujours où les gens sont en quête d'un mieux-être, hein, un pays dans lequel vous avez des gens qui se sont succédés sur d'autres pouvoirs et sur leur feuille, mais ce qui est inscrit, c'est surtout la mauvaise gouvernance. On peut compter sur les doigts. Ceux qui ont peut-être sans doute, je sais pas, réussi quelque chose dans le petit manuel. Sur le petit manuel d'histoire d'Haïti, tout ce qu'a écrit d'Orsainville, encore l'autre qui est né à Port-au-Prince et qui est surtout étudié à Paris, hein, parce qu'ils ne sont pas beaucoup, ils ne sont pas nombreux. En tout cas, aujourd'hui, quand même, nous avons des historiens, oui, nous en avons beaucoup, oui, beaucoup, beaucoup, beaucoup, beaucoup, beaucoup, beaucoup, beaucoup, beaucoup, beaucoup. Mais peut-être que ceux qui étaient là et qui ont écrit surtout sur 1804, sur des histoires anciennes, c'est surtout d'Orsonville et l'agent blanc pour celui qui a surtout étudié en France et qui est né en Haïti. Bon. Donc, pour ce qui est de nos histoires, de ces choses-là, c'est pour ça que je dis qu'il faudrait absolument qu'on s'informe. Alors, j'étais dans le journalisme en Haïti, j'étais surtout dans de notre apport à la société. Alors, surtout à l'école de Jean Gardy, ce qu'on nous avait appris, c'était surtout, oui, vous êtes dans. Alors, je parlais surtout de ces présidents. Je dis que dans le petit manuel d'histoire d'Haïti, ils sont pas nombreux. Si vous n'allez pas courir, je dis pas courir, c'est-à-dire lire rapidement, vous ne pouvez pas le faire quand même. Je sais pas combien de tomes de ce monsieur, de cet historien haïtien. Oui, j'en ai lu six et j'ai trouvé des éléments. En tout cas, entre ce que les gens ont écrit et ce qui est vrai dans tout ça, moi, je sais pas. Parce que moi, j'en ai pour preuve, je vais revenir, hein, j'en ai pour preuve de Brasmas qui avait commencé à écrire un livre sur Jean-Jacques Dessalines. Il a dit, mais moi, je n'ai pas trouvé les archives qu'il me faut pour écrire un livre sur Jean-Jacques Dessalines. Mais, par conséquent, nonobstant ça, mais il y a tout de même des exemples, nonobstant cela, il y a tout de même des exemples dans l'histoire d'Haïti sur ceux qui ont fait quelque chose pour le pays. Ils sont pas nombreux. Et ceci depuis 1804. Donc, on nous a toujours appris à l'école de Jean Gardy, surtout puisque nous vivons dans ce pays aux multiples problèmes, nous devons être des journalistes, pas forcément militants, mais qui travaillent pour le progrès. C'était ça, l'école de Jean Gardy. Donc, j'ai toujours conservé ça. Je me dis, écoutez, nous, même si on nous appelle quatrième pouvoir, nous ne sommes pas vraiment quatrième pouvoir. Mais si nous pouvons contribuer à la société, ne serait-ce que quand même avoir des petits messages comme celui-ci,
Ce message que je viens de partager avec vous, eh bien, quand même, je contribue à quelque chose. Oui, il y a des gens, sûrement des sociologues, qui doivent prendre note quand nous parlons à la radio. Moi, si je le fais, je pense que c'est un exercice à faire. Si vous écoutez quelqu'un, qu'il s'exprime mal, s'il s'exprime bien, qu'il dit, peu importe ce qu'on dit, il faut toujours noter. Mais moi, j'ai une chance, je note dans ma tête. J'ai une chance, tout le monde n'a peut-être sans doute pas cette chance-là. Je peux noter une histoire dans ma tête et arriver à Supreme 1410 Montréal et la raconter telle quelle. Et tout le monde ne sont pas. C'est pour ça qu'il faut prendre des notes. Même si moi, je prends des notes aussi. Parce qu'il y a des sujets extrêmement difficiles. Ben, pour les aborder, quand même, il faut prendre des notes. Donc, moi, je prends des notes. Donc, c'est pour ça que s'il y a des gens qui m'écoutent sur Supreme 1410 Montréal, vous voyez que je voyez quand même le sujet que je viens de partager avec vous. C'est un sujet d'intérêt national, international. Bien, vous prenez des notes. Puis, si vous êtes sociologue, je pense à Frédéric Boiron, bien, que vous allez écrire des livres quand même, tout de même, cette partie sur ce monsieur qui me dit que les joueurs haïtiens ne savent pas jouer au football, que les petits haïtiens qui sont nés ici n'ont pas de sang haïtien, c'est quelque chose à noter. Ça fait partie de notre histoire. Et c'est quelque chose à discuter avec, je sais pas moi, quand on va refonder l'école, des notes à laisser pour les gens qui doivent refonder l'école haïtienne. Parce que c'est important de refonder cette école-là. Si vous ne travaillez pas sur l'école en Haïti, si j'écoutais un confrère qui disait que oui, aujourd'hui, avant, il y avait un taux d'analphabétisme de 80%. Aujourd'hui, il y a des gens, le taux, quand même, est moins cruel. C'est-à-dire qu'aujourd'hui, je sais pas si on a 50% ou 40% ou 60%. Mais entre les 80% ou encore les 40 et 50%, il y a un pas à faire. Le pas de la direction que l'école doit donner à, je sais pas moi, comme on appelle ici, change aux écoliers, aux étudiants. C'est important. Mais parce que vous savez signer votre nom, je sais pas moi, écrire des choses, vous avez appris à faire de la mathématique, de la chimie, de la physique, que collectivement, ça va marcher dans la société. Il doit exister, moi je sais pas, il y a des pédagogues en Haïti. Où sont les spécialistes en éducation? Ils n'ont pas travaillé sur la. Parce que l'école qu'on faisait avant, là, ça ne peut plus marcher. C'est ce groupe à part, celui qui est premier, il est là, il est dans son coin. Et celui qui est le dernier de la classe, il est dans son coin. Puis c'est pas. Vous travaillez juste pour avoir des notes de passage. Chaque année, bon, ils arrivent, et bon, il est tout content d'aller en cinquième, en quatrième, en troisième. Et puis tout le monde, il fait la terminale, il s'est terminé. L'école ne se fonctionne pas comme ça. L'école doit avoir une autre vocation. La vocation collectif, c'est-à-dire que moi, quand je termine, je fais ma terminale ou mon université, eh bien, je dois être au service de la société, contribuer à la société. Contribuer à la société, ça veut dire que, bon, il suffit d'être médecin et de travailler à l'hôpital général. Mais avoir une idée générale sur le pays, sur notre fonctionnement socialement, comment fonctionner en société. C'est pour ça que nous n'avons pas deux hommes d'État quand ils arrivent au pouvoir. Mais les gens ne comprennent pas, hein. Non, ils comprennent pas la réalité haïtienne. Ils comprennent, hein, c'est parce que oui, celui qui est au pouvoir, non, il travaille tout seul avec un petit groupe. Mais non, est-ce que l'école nous avons à l'école, est-ce que l'école nous a l'école cette école-là, l'enseignement, l'école en Haïti, est-ce que ça a appris aux gens, l'école a appris aux gens de fonctionner collectivement? Ça, c'est aussi c'est une tâche indélébile. Qu'il faut attribuer à l'école haïtienne. Ceci aussi, c'est le département de l'éducation. Il faut faire. On parle souvent de la conférence nationale entre tous les hommes politiques. Mais pourquoi il n'y a pas une conférence nationale entre tous les éducateurs haïtiens, tous les gens qui doivent refonder l'école en Haïti? Si vous ne refondez pas l'école en Haïti, sois sûr et certain, vous allez avoir encore 2 ou 3 siècles comme ça. C'est quelqu'un, vous allez voir que moi je suis spécialiste, je ne suis pas expert. Ça doit commencer par l'école. Il y a quelqu'un qui dit oui, qui disait, ah oui, maintenant il y a plus de. Avant c'était 80% de gens qui ne savaient ni lire ni écrire. C'est ce qu'il disait, c'est 80%. Maintenant c'est passé à 50 à 40%. Mais ça ne veut rien dire. Ça ne veut rien dire.
apprendre à signer, je sais pas, écrire correctement son nom, ne veut pas dire que vous comprenez quelque chose. Mais c'est de pouvoir quand même faire une bonne analyse. Notre problème en Haïti, je suis pas un expert, c'est pas un expert qui parle. J'ai une expérience, quand même, j'ai acquis de l'expérience. C'est même, quand même, vous savez combien de temps je travaille à la radio, je regarde comment les gens fonctionnent, comment les gens travaillent. Même si moi-même, je peux pas vous transmettre, certaines choses. Mais au regard de ce que je vois, je dis, mais c'est pas possible, quand même. Je vois comment les gens travaillent. Je dis que ils ont un problème tout de même avec ce que nous avons appris. Mais nous n'avons pas appris comment fonctionner en groupe, collectivement. C'est ça le problème. Il y a déjà un gros, gros, gros, gros problème. Il faut commencer par là. Oui, je sais pas, il faut connaître les choses par cœur, les mathématiques, les histoires, c'est important. Mais il faut, l'école, c'est aussi, ça fait partie aussi de la tâche des étudiants, des éducateurs haïtiens, il faut apprendre aux petits haïtiens, à l'haïtien en général, comment vivre collectivement, ce qui est important, le civisme, hein. Ah, mais si vous regardez, ça va vous étonner que vous voyez aujourd'hui sur les réseaux sociaux, il y a tellement de diffamation, il y a tellement d'engueulades entre nous. Et ça existe aussi en France. Mais les lois sont sévères aussi. Bon, vous dire que ben, Nicolas Sarkozy, il a été en prison, qu'est-ce que ça fait? Bon, vous comparez pas avec Nicolas Sarkozy, c'est comme ça, il y a deux hommes d'État qui bénéficient des largesses du gouvernement et puis qui vont pas avoir la peine maximale comme vous. Ça existe, la société, il faut pas le nier. Mais ça ne vous empêche pas d'enseigner à l'Haïtien comment il faut faire pour que le pays aille de l'avant, le développement. Ça, c'est l'école qui va nous donner ça. Pour que l'école puisse nous donner ça nous prend vraiment ce qu'on appelle en créole on combite. Et pas, il suffit pas d'organiser une conférence nationale entre les hommes politiques. Les hommes politiques, là, même si vous organisez une conférence nationale demain ou après-demain, si l'école ne s'organise pas d'abord, la conférence nationale des hommes politiques ne donnera aucun résultat. Le résultat doit venir de l'école. Si vous ne mettez pas ça dans la tête. Et même s'il y a Donald Trump aux États-Unis, même s'il y a quand même, je sais pas, des dérapages dans certains pays, mais tout passe par l'école. Vous voyez, Donald Trump il finira par s'en aller et puis l'école américaine va continuer. Il va aller aux États-Unis, non, non, quand même, ils vont pas lésiner sur ça. Ils savent très bien, c'est sûr. Quand même, vous pouvez pas me dire que ils sont fous. Tout ce que Trump a fait va être défait. Dans quelques années, je sais pas qui va être au pouvoir, même si c'est un républicain, ce républicain va finalement comprendre que la Chine a compris ça. On joue pas avec l'école. Je vois pourquoi en Haïti, les gens jouent avec l'école. La personne qui a pris le micro et qui a dit, ouais, ah ouais, mais écoutez, nous avons eu un taux d'analphabétisme de 50%, de 80%. Maintenant, il est à, le taux quand même va en il y a une réduction du taux d'analphabétisme en Haïti. Il a dit ça, mais ce qu'il n'a pas dit aussi, c'est que il faut replacer leurs choses dans leur contexte. Ça veut pas dire pour autant que si le taux d'analphabétisme est réduit, que nous devenons beaucoup plus intelligents, nous comprenons mieux les choses qui se passent autour de nous et à l'extérieur de nous. C'est ça, la responsabilité de l'école. La responsabilité de l'école, elle est multiple. Ah, sans l'école, on n'ira nulle part. Bon, allez. Nous allons passer à quelque chose. Parce que vous savez quand même qu'il y a le Festival des Fleurs. Le Festival des Fleurs, si c'est dimanche, 5 juillet, à la Perle retrouvée. Et je suis tombé sur ça. Vous avez écouté dans le spot de Tilou. Il y a Tchakalov. Avant Tchakalov, j'aime bien Tchakalov. Je sais pas, moi. Ça part, moi. Je suis en amour avec Tchakalov. Je sais pas. Non, je vous dis pas ça. Non, je suis pas dans la pub pour le Festival des Fleurs. Non, mais je suis droit aussi. Mais oui, quand même, c'est un festival de financement pour ma radio, pour CPAM 1410 Montréal. Je peux être aussi dans ça. Mais Tchakalov, c'est quelque chose. Tchakalov, c'est vraiment quelque chose. Les amis, qu'est-ce qui se passe avec l'ordi? Tchakalov, vraiment, c'est quelque chose. Mais avant d'écouter Tchakalov, j'ai ça pour vous. Ah, il va être content. Il sera là.
Alors, même pas la peine de l'annoncer. Vous allez écouter sa voix et puis vous allez dire, ah, ce c'est lui. Et il sera là aussi, au Festival des Fleurs de ce dimanche à l'appel retrouvé.

Allez, notre cher ami Pierre-Michel Ménard, je suis sur le 14-10. Hein. Hein, vous pouvez toujours taper dans Google ou bien aller sur Apple Music pour écouter Pierre-Michel Ménard. Ou bien, si vous voulez pas écouter Pierre-Michel Ménard, ben, comme ça, comme l'information que je viens de vous faire passer sur, c'est pas ma 14-10 Montréal, soit sur YouTube ou bien sur Apple Music, eh bien, soyez là dimanche. Soyez là dimanche à l'appel retrouvé pour écouter quelques extraits de l'album Nostalgia. Peut-être qu'il va nous interpréter quelques extraits de l'album Nostalgia. C'est un album à écouter, hein. Nous sommes en 2026, mais c'est sorti, ça fait 4 ans que l'album est sorti, l'album de Pierre-Michel Ménard, Nostalgia. C'est un album, toi, mais j'aimerais bien, c'est ce projet de Pierre-Michel Ménard, hein. Ce projet, comme ce que vous venez d'écouter là, sur c'est pas ma 1410 Montréal, c'est un titre de l'autre. Je peux pas citer son nom parce qu'il a des problèmes ces temps-ci, mais non, je peux un peu citer son nom, de Patrick Bruel. Hein, je pense que oui, c'est exactement ça. Et Guillotot, je commets des erreurs. Pierre-Michel Ménard, il est déjà appelé. Vite, vite, vite, vite, vite, vite, vite, vite. Non, mais c'est vrai, mais sur cet album, vous pouvez même écouter Foule Sentimentale. Vous pouvez écouter aussi Je reviendrai à Montréal. Mais le projet, c'est que c'est fabuleux quand même. Et non, il faut être de marketing pour bien comprendre ça. Hein. Non, il a fait que métamorphoser ces titres de variété musicale, de chansons françaises, montréalaises, surtout avec que je reviendrai à Montréal, avec un zouk. Vous écoutez ce que vous venez d'écouter, la musique, n'est-ce pas beau, hein? Écoutez, des variétés françaises en zouk comme ça, hein. Il y a plein d'artistes qui ont fait ça. Eh bien, il y a un mot de 6 lettres, je pense. Mais c'est respect à Pierre-Michel Ménard, ce qu'il a fait. On peut toujours écouter l'autre version, mais cette version-là, elle est formidable. Voilà. Donc, faut prendre rendez-vous avec Pierre-Michel Ménard. Et c'est pas M410 Montréal, et l'appel retrouvé au Festival des Fleurs. Donc, le Festival des Fleurs, c'est ce dimanche, le 5 juillet. C'est ce 5 dimanche, 5 juillet. Nous sommes le 2, demain 3. Samedi 4, moi j'ai un problème avec les dates, hein, quand même, je suis obligé de faire ça en onde, hein. Ah, ça me tuera pas. Le fait de faire le calcul en onde, ça me tuera pas, quand même. C'est une tenue aussi à l'antenne. Hein. Avant, c'est vrai, il y avait une rigueur. Vous faites pas ça, Guillotot François. Faut avoir la feuille devant vous complètement. Si vous sortez de votre feuille, eh bien, et puis vous improvisez, et puis vous commettez des gaffes. Ah, mais il y a un téléphone, le téléphone rouge qui va sonner. Il faut que ça, c'est ceci. Bon, mais faut pas déconner à l'antenne non plus. Hein. Bon, il y a des gens qui ont des talents pour ça. Je dis pas que j'ai pas de talent, que ah, c'est bien dit. Je veux dire que j'ai talent, mais il y a des gens aussi qui doivent faire attention. Pas tout le monde ne peut pas arriver à l'antenne et puis faire passer des histoires comme ça. Ah, mais moi j'écoute mes amis de RMC. Et ainsi, des fois, je dis, mais qu'est-ce qu'ils me racontent comme ça? Mais ils ont du talent. Il y a des gens qui ont du talent. Hein. Il y a des gens qui ont du talent. Alors, ces gens de RMC, même si je ne partage pas leurs idées, RMC Sport, ils ont du talent. Comme, je sais pas, bon, ils ont du talent, ils ont du talent. Et ces gens-là, ils ont du talent. Ils maîtrisent les choses. Ouais, il y a des gens aussi qui ne maîtrisent pas forcément les choses. Hein. Les gens, vous allez vous battre, et puis, vous voyez, comme avec le micro, vous allez vous battre avec le micro tout le temps. Bon, allez, il est 59, sur CPAM 14-10 Montréal, on va écouter Tchakalov. Tchakalov, ça va être après la pause, sur votre radio, CPAM 14-10 Montréal. Je ne vais pas me faire frotter les oreilles par la direction de CPAM 14-10 Montréal. J'observe la pause.

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6: Ah, je vais stop. Mais c'est sur la machine, à 16h, la machine dit non. C'est la musique sur CPAM 1410, parce que, mais c'est pour ça. Je peux être en différé ou en direct sur votre radio CPAM 1410 Montréal. Si je ne suis pas là, bien la machine va assurer la relève. Puis, j'ai un ex-nope pas là, j'assure la relève. Bon, cet après-midi, si on ne sait pas, le cas d'Asie, c'est rien. Il est 6h04, je ne sais pas, peut-être que je vais terminer à 6h, peut-être avant 6h, je ne sais pas. Ah, les amis, c'est comme ça, c'est comme ça. Bon, Qu'est-ce qui se passe sur la planète? Ce qui se passe sur la planète? Eh bien, c'est ça. Avant ça, les amis, j'ai vu des images de l'école Sully d'or. Ils ont bouclé, l'école a bouclé la session musicale pour les jeunes. Ça, c'est Abricot dans la grande danse. Là où Sully d'or vient en aide aux enfants, à toute une communauté. Je sais pas, parce que moi j'ai lu des notes. Peut-être que cet après-midi, sur ce pas 14 Montréal, j'étais sur la page Facebook de Mémine Alexandre, notre chère Mémine Alexandre. Ces

pu vraiment nous séduire. C'était séduisant ce que j'ai vu sur la page de Mémine Alexandre, ses enfants. Allez sur la page de Mémine Alexandre, je sais pas, parce que ça existe toujours. Elle ne l'a pas effacée. Et puis sur Facebook, on peut sauvegarder ses archives. Les archives existent. Et moi, j'ai vu ça, je dis, oh, c'est pas vrai, ces enfants, je veux une petite fille avec un violon. Vous savez, quand même, c'est ça, le pays a besoin de ça. Les gens, ils sont ici, ils s'impliquent en Haïti. C'est ce que fait Silidor. Et bien, pendant que je suis à l'antenne de CEPAM à 14-10 Montréal, bien, à nouveau, renouveler nos remerciements. Surtout aussi à Sulidor et à Mémine Alexandre, ces gens-là qui font ce travail, ces organisations régionales aussi, ici à Montréal, et qui ont dit, et qui ont, et qui ont, il y a l'association équinoise aussi, j'en ai d'autres, il y a d'autres dans la tête de Madame Jean, et d'autres que j'ai dans la tête, et bien que ces gens-là qui travaillent pour, qui sont ici, et qui n'ont pas oublié les siens, en Haïti. Il y a des mauvaises langues en Haïti qui disent, ah, depuis qu'on est arrivé à l'étranger, comme si on est au Lacayou, et puis ils oublient Haïti. Mais c'est pas vrai. Hein. C'est pas tout le monde, faut pas faire ça. Je sais pas, moi. Ils généralisent tout. Pourquoi ils font ça? Je sais pas, moi. Je sais pas pourquoi. C'est comme ce matin, il y a un monsieur qui a pris l'antenne. Et qui est pas, oui, mais il a pris l'antenne, c'est quand même, si vous pouvez, monsieur, est-ce que je peux dire ça? Non, mais qui était sur les réseaux sociaux, bon, je peux pas prendre l'antenne, ça c'est autre chose, c'est parce que nous avons ce vocabulaire de prendre l'antenne, mais nous parlons de l'antenne, bon. Qui était sur les réseaux sociaux, et puis l'intervenant, il a dit, ah, moi, il est dans la propagande aussi, mais il a le droit, hein. C'est à nous de travailler plus fort, moi, je suis pas, contre les réseaux sociaux, je suis pas contre les radios traditionnelles, je pense que, c'est complémentaire. Il fait le même travail. Et il prend Guillaume, arrête cette histoire de prendre l'antenne. Non, mais il arrive sur sa chaîne YouTube et sur cette plateforme. Puis il dit, oui, bon, comme moi, j'écoute plus les radios, on n'écoute plus les radios. Vous n'écoutez plus les radios vous-même. Moi, j'écoute les radios tous les jours. Je ne veux pas dire toutes les radios. Il ne faut pas que j'exagère non plus. Mais j'écoute la radio. Et vous n'avez pas de statistiques. Vous savez pas combien de gens, c'est vrai que les gens sont plus sur les réseaux sociaux, il n'a pas menti, c'est pas faux. Mais on peut pas dire que les gens n'écoutent plus la radio, c'est pas vrai ce que vous dites, pourquoi vous dites ça? Alors il est dans la grosse concurrence, faut pas être dans la... Bon, je comprends, bientôt si je commence par dire qu'il faut pas être dans la concurrence, ben les gens ne comprendront pas. Et certaines personnes ne comprendront pas, il faut pas que j'y aille non plus en anticipant. Non, moi je pense que c'est complémentaire. Faut pas faire ça, et puis, je sais pas, ils font ce qu'ils veulent, mais, en même temps, faut, c'est pour ça que je dis qu'il faut, je sais pas, moi, je sais pas quoi faire avec ces choses-là, parce que tout de même, je me dis, est-ce que c'est un problème de manque d'information? On peut être dans un combat, mais le combat appartient à nous tous, hein. Parce que, sur les réseaux sociaux, les informations qu'on diffuse, on essaye de capter un public. Mais qu'est-ce que le public, c'est faire nourrir le public. Vous allez nourrir le public pour vous, pour je sais pas, pour la collectivité ou pour lui-même, pour un seul individu. Est-ce que quand même les réseaux sociaux, ça devient comme c'est quelque chose d'individuel, quand même, c'est pas collectif. Mais si vous prenez l'antenne, vous dites, ah ouais, mais moi, c'est écraser l'autre, c'est pas possible, c'est incroyable. Est-ce que quand même écraser l'autre, c'est faire partie, quand même, mais c'est quoi ces valeurs-là? Je sais pas, moi, est-ce qu'on peut appeler ça valeur ou quoi que ce soit? Hein? Non, faut pas écraser l'autre, les radios traditionnelles vont exister. Il ne faut pas être dans ce combat de radios traditionnelles, réseaux sociaux. Vous êtes réseaux sociaux, radios traditionnelles, c'est le même combat. Avant, il y avait que des radios, je sais pas, dans les coins les plus reculés, on avait des quoi, c'était juste un poste, vous avez un petit appareil, et puis dans ce petit appareil, c'est ce qu'ils font faire aujourd'hui aussi en Afrique. Dans certains endroits où il n'y a pas de station de radio, bien, on donne des appareils, il y a des heures d'antenne, on s'organise pour que les gens puissent écouter. C'est que nous avons notre mission et cette mission de réseaux sociaux et des missions de radio traditionnelles, nous avons tous la même mission. Et c'est ça, cette mission aussi de Mémine Alexandre pour les enfants de Solidor. Je vous dis que sur Internet, sur Facebook, vous pouvez y aller, vous allez voir que vraiment le travail qu'ils font.
C'est le travail de tout le monde. Je ne sais pas pourquoi nous sommes tous, nous nous mettons face à face. Celui-ci veut écraser celui-ci.

Celui-ci veut écraser celui-ci. L'autre, je sais pas, assassine l'autre. Je sais pas même pas pourquoi. Je me pose toujours des questions. Pourquoi on a assassiné ce professeur brillant haïtien, mon premier, Dorval, je pense, pour ne pas écorcher son nom de famille. Je me dis, voilà, quelqu'un qui nous parle de constitution, qu'on soit d'accord avec lui, qu'on soit pas d'accord. Il était pour la réforme de la constitution. Je dis, mais est-ce que c'est pour ça qu'il doit mourir? Moi, je suis pas d'accord pour la réforme de la constitution. C'est Maître Sonnet qui dit, moi, je le dis franchement. Je le dis franchement, à chaque fois, je t'entends que les gens, il faut changer la constitution. Et le problème, c'est pas la constitution, c'est les hommes, haïtiens. C'est vrai, ben, il y a un problème dans cette constitution. Ben, on avait écarté les macoutes. Mais est-ce que c'est fini? Le temps, on n'a plus à ajouter. Est-ce que la constitution interdit aux macoutes de participer, chose publique en Haïti? Ça, je pense que il y avait un temps, un délai. Il fallait pas le faire comme ça. Il y a des choses à travailler dans la constitution. Mais je suis d'accord avec Matsonet qui dit, comment veut-on changer quelque chose sans qu'on le lise pas? Mais si vous voulez changer la constitution, il faut d'abord commencer par lire la constitution. Il y a des gens qui disent, si vous demandez c'est quoi dit l'article 104.5 de la constitution, ils savent même pas. Qu'est-ce qu'ils savent de la constitution? Bon, parce que Maître Dorval était pour la réforme constitutionnelle et que moi je dis, oh non, à l'antenne, non, non, il faut pas faire ça. Donc nous avons chacun notre partition à jouer dans la société. Que vous soyez contre, que vous soyez pour, ben, marchons main dans la main. Il y avait des gens qui avaient commis des erreurs avant, que c'était macoute ou pas macoute, vous êtes la Valace, vous avez un pays de 27 750 km². Lui, s'il est la Valace, le PHTK doit mourir, s'il est PHTK, le Lavalacien doit mourir. Mais c'est quoi cette connerie, là? En France, on va pas. Macron va demander à Marine Le Pen parce que c'est le Rassemblement national. Je sais pas, moi, ils vont faire en sorte que c'est peut-être que sans doute leur politique. Moi, je veux pas mélanger toutes sortes de choses. La France, c'est la France. Haïti, c'est Haïti. Non, mais je voulais donner un exemple. À chaque fois, on prend des exemples ailleurs. Moi, je reste sur Haïti. Moi, je suis comme ça aussi. Des fois, je me dis, mais pourquoi on parle d'Haïti et puis vous allez en France? Alors, restons en Haïti. Mais il faut que les gens comprennent que l'union fait la force, c'est important. C'est votre devise, quand même. Pour une fois. Pourquoi ça n'a pas de sens, ça doit prendre son sens. Si vous êtes dans l'union, faites la force, nous devons marcher ensemble. C'est vrai que je pense que c'est important, quand on marche de pair avec Haïti, comme la Fondation Sildor, la Fondation Aquinoise et d'autres associations que j'ai pas citées, mais si marche l'union fait la force, eh bien, si marche avec les Haïtiens en Haïti, mes affaires, l'union fait la force. Ces petits enfants qui commencent à jouer de la musique, qui sait peut-être qu'ils viendront donner des concerts en jour ici. C'est ça! Comprenez pas. Comprenez pas si quelque chose qui marche pas dans la Constitution, ben, faut la changer. Lisez la Constitution, respectez la Constitution. C'est le petit enfant qui est dans la rue. La Constitution doit protéger ces enfants-là. Doivent nous protéger. Et ceux qui ont des biens. Aussi, ces enfants qui sont dans la rue, il faut les aider. Hein, je sais pas, hein. Peut-être qu'ils viendront, je sais pas, moi, un petit génie, technologie. Hein, c'est pour ça que l'école doit être gratuite. Il faut, comme vous percevez des taxes sur les 1,50 $, c'est pour qu'on ait cette école gratuite, puisque nos enfants ne doivent pas flâner, comme on dit, ici, et, et bien, dans les rues, aller partout, puis sans rien faire. Ils vont trouver quelque chose à faire. C'est pas vrai que si vous avez plus d'écoles, que si vous avez plus je sais pas, d'emplois, que les choses, qu'il n'y aura pas de criminalité. C'est pas vrai, c'est peut-être faux, c'est aller trop vite et parler trop vite. Faut pas parler trop vite non plus. Faut à chacun, son domaine. Il faut pas empiéter, c'est pas parce que vous appelez, j'ai failli citer le nom de, que vous êtes journaliste, vous maîtrisez la cour de, la décision de la cour suprême. Ils disent des choses, plein de choses. La Cour suprême, c'est quand même faire appel à un avocat. Un avocat, il faut faire appel à un avocat avant de commencer par vous exprimer sur la décision de la Cour suprême. Et puis ça m'étonne que lui, il est avocat, hein, Yves Boisvert, il écrit que décision de la Cour d'appel, ce qui est cruel n'est pas toujours illégal. J'ai quand même l'impression que Monsieur Boisvert n'a pas, je sais pas, j'ai lu son texte. Et il pense que oui, le président a le droit de faire ceci, a le droit de faire ceci, alors que
selon Paul-Pierre-Antoine, qui est lui-même avocat et qui est membre du barreau de New York, il dit que les avocats de la Cour suprême ont erré. Erré parce que tout de même simplement, quand les défenseurs des Haïtiens ont dit tout simplement que ceux qui nous représentaient, bah, je nous représentais, hein, qui ont représenté les Haïtiens devant la Cour suprême, disaient que M. Trump disait que pendant la campagne électorale, que les Haïtiens mangeaient mangeaient des chiens. Mangeaient des chiens. Et ceux qui ont voté majoritairement pour la décision de Donald Trump, ils l'ont pas dit. Ils l'ont pas dit parce que ça a été quand même arbitraire à la Constitution américaine. Mais M. Boisvert n'a pas lu ça. Il a dit, c'est vrai, qui n'est pas... Ah, mais il y a des nuances à apporter, hein. Il y a des nuances à apporter quand vous lisez des choses dans les journaux. Il ne suffit pas d'entendre, de lire. Je suis juste un individu. C'est ce que je dis toujours je dis aux gens. Il faut diversifier vos sources. Diversifier, il ne faut pas écouter une seule version. Vous écoutez une seule version et vous dites que, oui, ce qu'a écrit ceci, c'est vrai. Non, non, il ne faut pas écouter une seule version. Alors, si nous nous mettons d'accord sur une chose, c'est que cette décision, elle est irrévocable parce qu'elle a été prise par la Cour suprême. Mais selon ce que j'ai entendu de la part de M. Paul-Antoine Pierre, qui est avocat lui-même, il faut le citer parce que il est avocat, bah, je ne l'aurais pas su si ce n'était pas lui. C'était pas lui. Donc, vous parlez qu'il n'y a pas d'illégalité, mais en fait, ils ont erré. Cette décision a été. Il y a 3 juges qui ont voté contre et les 6 autres pour. Dans lequel il y a certains messieurs qui s'appellent Noah qui a voté. Il y a même une femme qui a voté pour et qui a adopté des Haïtiens. Ça, je ne l'aurais pas su. Ah, mais il faut parcourir, il faut lire les documents. Il ne suffit pas d'écrire dans la presse ou bien d'aller sur les ondes et puis de nous raconter des choses. Hein. Il faut fouiller aussi. C'est pour ça que je vous dis, les amis, qu'il faut. Hein? Qu'il faut diversifier vos sources. Bon, il est 14h18, j'essaie d'être utile sur CPAM Catharsis Montréal, ça fait partie aussi de mon devoir. Et puis, puisque si je suis à l'antenne, eh bien, si je lis des choses, si j'écoute des choses, eh bien, il faut que j'essaie de les expliquer à l'antenne. C'est ça mon devoir, c'est ça aussi le journalisme, je sais pas si je suis journaliste ou pas, parfois je peux avoir la casquette de journaliste ou la casquette d'animateur. C'est ça mon travail aussi. D'écouter ça, le TPS, ce qu'on a dit, ce qui s'est écrit, puis d'essayer de comprendre, parce que les gens, il peut suffire de voir que c'est écrit dans la presse et de dire comme si la presse. C'est ça. Je pense que M. Boivet, il est avocat. Un avocat doit être, je sais pas moi, aller au fond des choses. Enfin, je pense qu'il faut qu'il aille lire le document. C'est un document de 49 pages que M. Paul-Pierre-Antoine a lu. Donc, allez lire ce document-là. Et puis, c'est quand même. Venez pas nous dire que monsieur. En tout cas, ce qui est important, c'est qu'il n'y a pas d'autre recours. Ça, c'est vrai. C'est important. Mais ça veut dire que le travail qui a été fait et que par la Cour suprême, c'est légitime, c'est équitable. C'est un travail idéologique selon Paul-Antoine Pierre, ce diplomate et avocat américain, membre du barreau de New York. Je sais pas, il faut donner à Monsieur Pierre quand même son titre. Et puis, il faut pas tout garder pour soi-même en disant que ouais, c'est moi qui, comme quoi, c'est pas mon information. Quand même, j'ai pas l'exclusivité de cette information. Enfin, vous croyez quand même moi-même que je comprends les choses vraiment. Non, j'aurais pas pu vous expliquer ça comme ça. Je vais pas écouter l'intervention de ce diplomate et avocat haïtien. Ouais, il est d'origine haïtienne, américain, qui a travaillé pour les États-Unis, ancien Marines. Ouais, c'est important. Là, donc la participation à chacun, son rôle, dans la société. Si vous voulez jouer le rôle de baromètre sur CPAM 14-10 à Montréal, il faut écouter plusieurs stations de radio. Il faut lire les journaux pour bien comprendre les choses, pour ne pas perdre les gens dans les idées. Vous êtes là, c'est votre participation, comme le Silidor fait à Abricot aussi pour aider les enfants. Nous avons tous notre rôle dans la société. Nous devons vivre ensemble, en collectivité. Vous comprenez?
C'est ça l'important aussi. Quand vous êtes à la radio, faut dire aux gens que il faut pas écouter TVA Nouvelle. Oh, vous me dites que moi j'ai juste une application de TVA. Mais c'est quoi ça? Non, quand je dis c'est quoi ça, vous pouvez avoir votre application TVA Nouvelle, mais avoir une application de moi, je sais pas, de CPAM 1410 Montréal, avoir une application de Radio-Canada, avoir une application de RTL en France, avoir une application de France Info, pouvoir avoir une dizaine, une vingtaine d'applications et lire des journaux, lire l'Humanité, lire Le Monde, lire la presse, lire le journal de Montréal. Il m'a pas dit que le journal de Montréal, c'est fait pour les gens qui savent pas lire. Il y a, comme je sais pas moi, là, les Haïtiens se retrouvent avec les certains Montréalais, certains Québécois. Ils disent, oui, c'est des gens qui n'ont pas été à l'école, qui lisent le journal de Montréal. Mais il faut pas qu'on vous, ne vous laissez pas mettre en tête cette histoire débile. Faut lire tout. Mais Dadou Jamba me disait, quand j'étais à Radio Galaxy, même un petit morceau de papier quand vous marchez dans la rue, vous tombez sur un petit morceau de papier, il faut le prendre et le lire. Dadou Jamba, Yves Jamba, il m'avait dit ça à Radio Galaxy, du temps où je travaillais à Radio Galaxy, et j'ai pris cette habitude-là. Même si ce papier, je vois un petit morceau de papier. Quand on me donne des morceaux de papier au métro, je prends le morceau de papier, je le lis. Je lis je sais pas moi. Qu'est-ce que je vais perdre? Parce que je suis pas religieux, je dis qu'est-ce que ces gens-là ils viennent chercher? Qu'est-ce qu'ils viennent chercher au métro? Eh mais ils me donnent, moi je sais pas, ils me donnent ça, je le lis. Je rencontre les témoins de Jéhovah, ils me donnent des choses, je lis. C'est Dadou Jamba, il m'a appris ça. Il dit Guillotot, tu vois, même si un petit morceau de papier dans la rue, vous tombez sur ce petit morceau de papier, il faut le lire. C'est la même chose aussi pour les stations de radio, c'est la même chose aussi pour les journaux. Je ne vous demande pas de faire comme moi, d'écouter quasiment toutes les stations de radio ou de lire les journaux. Je ne vous demande pas ça. Mais soyez attentifs. Et puis quand même, vous allez vous aider avec le maximum d'informations. Ça va vous permettre de synthétiser. Comme quoi, quand vous allez sur les réseaux sociaux, que vous allez écouter Guillotot ou quelque que ce soit, si je dis quelque chose de pas correct, puis d'incorrect, vous allez pouvoir corriger. Mais si vous faites pas ça, comment allez-vous pouvoir corriger? Vous ne pouvez pas corriger. Allez, et laisse-moi regarder combien. C'est quoi le match là en ce moment? Parce qu'il y a la Coupe du Monde aussi. La Coupe du Monde, c'est 1-0 pour l'Espagne. Toujours 1-0. On va essayer d'aller là au Bénin. Ok, d'accord. Ah bien, ça me prend l'hymne national de l'Espagne. Ah, l'hymne national de l'Espagne sur votre radio, c'est pas un cas de 10. Ah, et pour le 1-0 de l'Espagne. Qu'est-ce que ça? Il y a toujours un problème avec notre ordi. Ah, putain, le son il est bon, hein. Voilà. Je sais pas, un petit souci. Bon, j'ai des soucis avec mon ordinateur. C'est June qui va m'aider. Ouais, l'ordi ne fonctionne pas. Je veux l'hymne national, je ne peux pas avoir l'hymne national. L'hymne national, c'est impossible. Bon, j'allais sur l'autre ordi.

Ouais, je suis un homme, parce que j'étais en queue. Je suis en queue, je fais des gaffes, je suis sur la console de Super Mario 2 Ismael Gueto, t'étais en queue. Allez, là, maintenant, on va écouter Chocolove, hein. Chocolove, je suis pas trop du Super Mario 2 Ismael, mais je suis dans tout, hein. Je suis dans tout. C'est ça aussi. C'est ça aussi la radio. Allez, on écoute Chocolove, là, sur votre radio. Est-ce que vous avez déjà écouté Chocolove? Je suis en amour avec Chocolove. Chocolove qui sera à l'appel retrouvé ce dimanche. Chocolove sur Super Mario.

je stoppe à check-out, on va faire la pause et ouais, mais c'était peut-être sans doute, je sais pas. On va revenir, non, je reviens avec Chakalov. Comme je dis, je sais pas, c'est peut-être est-ce que j'irai à Ouida. Mais là, pour tout de suite, c'est le moment de la pause, je sais pas, Makatadi, Montréal, public, auditeur, auditrice, restez avec nous. Chakalov sera de retour. Et puis, ne manquez pas Chakalov, à l'appel retrouvé, c'est ce dimanche avec Pierre-Michel Ménard.

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1: Ouais, c'est la belle.

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On va revenir avec Tchakalov. Restez avec nous sur CEPA, Macadas 10 Montréal. Nous avons une belle programmation pour vous, les amis. C'est l'été. Bien sûr, jeunesse n'est pas là. J'assure la relève. Puis voilà, je peux être en direct, en différé sur votre radio. C'est pas Macadas 10 Montréal. Je fais un coucou aussi à Leslie Condé. Hein. On aime bien Leslie Condé. Hein. Aujourd'hui, il n'était pas avec nous. Et très certainement, sans doute, demain, il sera avec nous. Il sera quand même à l'antenne. Il est partout, Leslie Condé. Il est partout. Il a des informations. Il a des informations pour nous. Allez sur sa page Facebook, vous allez voir quand même. Il y a de l'information. Il y a de l'information. Ouais, en fait, il faut créer du trafic sur la page de Leslie Condé. Il y a tellement d'informations. Et il sera sans doute avec nous. S'il n'est pas avec nous, on va faire les nouvelles du web et avec la page Facebook de Leslie Condé. On n'a pas été au Bénin. On espère y aller demain. On n'a pas eu le temps d'échanger avec Pape John. On ne sait pas ce que fait Pape. Il est pris, il est occupé. Il faut qu'on revienne sur cette remontada de la Belgique. C'est pas la Belgique qui a gagné forcément. C'est les Sénégalais qui ont péni. Allez, il est 16h57. Hein. Ça a été un plaisir d'être avec vous sur CEPA M14-10 Montréal. On a passé quand même, je sais pas moi, 1h45 avec vous. Hein. 1h45, presque 2h sur CEPA M14-10 Montréal. J'essaie d'aller au-delà de 5h demain. Allez, le pasteur Ganel sera là à 18h. Hein, on est mercredi, non, jeudi, Guillaume François. Eh bien, c'est à 20h sur le journal de Thilou Jean-Paul. Je ne l'ai pas écouté, ça fait très longtemps. Hein. Notre cher ami Bernie Sylvain, est-il en vacances? J'espère qu'on l'écoutera ce soir sur CEPAM 14-10 Montréal, puisque j'en parle. Et puis sachez qu'il va y avoir le festival Musique Créole. Et cette année, on a notre ami Evan Succès, hein, qui participe à ce festival. Il y aura d'autres groupes, il y aura Disciples aussi. Et Evan Succès, j'aurais farmé avec ça, avec son slogan, c'est pas faute blanc, c'est faute noir. Moi, je dis, c'est une responsabilité à partager. Et le blanc, sa part de responsabilité, et nous avons notre part de responsabilité. Il ne faut pas mettre dans la tête de l'haïtien que, l'haïtien a tort. Le blanc, il infiltre, il place des pots de banane sur notre trajectoire. Et le blanc n'est pas le seul, puisqu'il y a des haïtiens aussi qui font ça. On ne peut pas me dire le petit barbecue, les ceci, cela. Ça fait longtemps que Donald Trump a passé 5 millions de dollars sur la tête de barbecue. Et puis barbecue traîne à Port-au-Prince. Le blanc, il n'a pas sa part de responsabilité. Vous ne pouvez pas me dire ça. Allez, il est 16h59. Allez, à demain.

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Adorable Père Céleste en Jésus-Christ, nous te sommes reconnaissants de ce privilège que nous avons, Seigneur, de te servir. Merci pour la grâce que tu as manifestée envers nous en envoyant ton Fils Jésus-Christ mourir sur les voies infâmes du calvaire, afin que par sa mort, Seigneur, nous pouvons avoir la vie éternelle. Merci pour le pardon de nos péchés. Merci pour tes multiples bienfaits envers nous. Merci, Seigneur, pour l'occasion que nous avons de nous approcher auprès de toi avec l'assurance, avec la certitude que tu nous écoutes et que tu réponds à nos prières. Nous te remercions, Seigneur, pour cette semaine au cours de laquelle tu as été pour nous un refuge, une protection tout à fait particulière. Tu nous as protégés contre les flèches de l'ennemi. Tu nous as protégés contre les difficultés, contre les obstacles, contre la maladie. Merci de ce que nous sommes encore en vie. Et surtout, merci, Seigneur, de ce que nous avons cette espérance, un jour de vivre avec toi, dans une éternité bienheureuse, dans le monde à venir. Seigneur, je prie pour les responsables de cette station qui nous donne l'occasion de pouvoir partager l'évangile de Jésus-Christ en ondes. Merci Seigneur pour les dirigeants, les collaborateurs, les directeurs généraux et tous ceux qui, d'une façon ou d'une autre, mettent leurs connaissances, leurs capacités ensemble pour le développement de cette œuvre ici à Montréal. Que tu puisses, dans ta grâce, les bénir, les assister, les encourager. Bénis aussi nos auditeurs, nos auditrices, ceux qui nous écoutent au moyen de l'Internet, ceux qui nous écoutent dans leur voiture, là où ils sont, Seigneur, permet que l'émission de ce soir puisse les toucher d'une façon particulière. Parle-leur, Seigneur, car tu es le seul à pouvoir dire un mot pour soulager les maux de tous ceux qui nous écoutent. Seigneur, encore une fois, nous te remettons l'émission de ce soir. Parle-nous, assiste-nous, garde-nous, bénis-nous. C'est la prière que je t'adresse dans le précieux nom de ton Fils Jésus-Christ, lui qui vit et qui règne au siècle des siècles. Amen.

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Vous êtes à l'écoute de l'émission Le Monde à venir et je suis votre serviteur, le pasteur Garnel Augustin. Je salue tous ceux qui nous écoutent présentement, ceux qui nous écoutent au moyen de l'Internet, ceux qui nous écoutent dans leur voiture, leur salle à manger, là où vous êtes, chers amis, chers auditeurs, chères auditrices. Je vous dis merci. Merci d'avoir pris le temps pour écouter votre émission. Ce rendez-vous du jeudi soir avec votre serviteur, votre frère, votre ami, le pasteur Garnel Augustin. Et émission au cours de laquelle nous allons regarder ce que le Seigneur a à nous dire. Nous allons ouvrir la parole de Dieu pour méditer sur cette parole, pour essayer de bâtir ou de fortifier notre foi, en espérant que vous allez, ces paroles vont vous aider à marcher d'une manière digne de l'évangile de Jésus-Christ. Et si vous n'avez pas encore accepté comme votre Seigneur et Sauveur personnel, j'espère que ces paroles vont vous aider à prendre cette grande décision qui est celle d'accepter Jésus afin que vous puissiez avoir la vie éternelle. C'est Jésus-Christ lui-même qui a dit dans sa parole, « Nul ne vient au Père que par moi. » Je salue tous ceux qui nous écoutent au moyen de l'Internet, ceux qui nous écoutent en Haïti, aux États-Unis, là où vous êtes, ben je vous dis bonsoir, s'il est le soir pour vous, si vous écoutez, il est jour, par exemple, il y en a, présentement, c'est 6h du matin, ceux qui sont en Chine. Alors, je vous dis bonjour. Merci encore une fois d'avoir pris le temps pour écouter l'émission Le Monde à venir. Nous avons une émission quand même assez spéciale pour vous aujourd'hui. Le sujet que j'aimerais partager avec vous, c'est un texte que je lisais, que j'ai toujours lu, un texte assez populaire dans la parole de Dieu que nous trouvons dans le livre d'Exode, où nous allons tirer un sujet qui s'intitule « Aller de l'avant ». Tout simplement « Aller de l'avant ». C'est le passage que nous trouvons dans Exode chapitre 14 qui fait référence aux enfants d'Israël qui étaient dans le désert face à la mer Rouge, et après avoir quitté l'Égypte, eh bien ils étaient coincés entre la mer Rouge en avant, l'armée Pharaon en arrière, à gauche et à droite, eh bien c'était une montagne. Donc le peuple était coincé. Et l'Éternel avait dit à Moïse de dire au peuple, allez de l'avant. C'est ce que je vais regarder avec vous. Mais juste pour vous mettre dans le contexte de cette déclaration, je vais lire pour vous le passage dans Exode chapitre 14, du verset 10 au verset 15. Je lis pour vous. Pharaon approchait. Les enfants d'Israël levèrent les yeux et voici, les Égyptiens étaient en marche derrière eux. Et les enfants d'Israël eurent une grande frayeur et crièrent à l'Éternel. Ils dirent à Moïse, « N'y avait-il pas des sépulcres en Égypte sans qu'il fût besoin de nous mener mourir au désert? Que nous as-tu fait en nous faisant sortir d'Égypte? N'est-ce pas là ce que

division en Égypte, laisse-nous servir les Égyptiens, car nous aimons mieux servir les Égyptiens que de mourir au désert. Moïse répondit au peuple, ne criez point, restez en place et regardez la délivrance que l'Éternel va vous accorder en ce jour. Car les Égyptiens que vous voyez aujourd'hui, vous ne les verrez plus jamais. L'Éternel combattra pour vous et vous. Gardez le silence. L'Éternel dit à Moïse au verset 15, pourquoi ces cris? Parle aux enfants d'Israël et qu'ils marchent. Parle aux enfants d'Israël et dites-leur d'aller de l'avant. Aller de l'avant, c'est le sujet que j'aimerais regarder avec vous aujourd'hui. Généralement, lorsqu'on considère ce passage, Exode chapitre 14, les hommes de la chair, les prédicateurs, les évangélistes se concentrent toujours sur la déclaration de Moïse disant « Regardez la délivrance que l'Éternel va vous accorder en ce jour, car les Égyptiens que vous voyez aujourd'hui, vous ne les verrez plus jamais. L'Éternel combattra pour vous. » C'est un verset très populaire que même ceux qui ne lisent pas régulièrement la Bible connaissent ce verset. « L'Éternel combattra pour vous. » Et vous gardez le silence. Je me propose un jour de faire le tour de cette déclaration avec vous. Mais aujourd'hui, ce qui me concerne, c'est la déclaration de l'Éternel qui disait à Moïse, pourquoi pleures-tu? Parle aux enfants d'Israël et dites-leur d'aller de l'avant. Je suis convaincu que la déclaration de Moïse en disant, l'Éternel combattra pour vous et vous gardez le silence, nous assure de la présence de l'Éternel dans ce que nous connaissons, dans les difficultés, dans les combats dont nous sommes en face. Je suis aussi conscient que cette question de garder le silence est un facteur très important dans la vie du chrétien. Je suis aussi conscient du fait que Moïse avait souligné au peuple d'Israël qu'il n'avait pas à craindre les Égyptiens. Parce que ces Égyptiens ne seront plus. Je suis conscient de la foi que Moïse exerçait en disant que ces Égyptiens que vous voyez aujourd'hui, vous ne les verrez plus jamais. Cependant, cette affirmation de l'Éternel au verset 15 m'interpelle lorsque l'Éternel dit à Moïse, « Pourquoi pleures-tu? Pourquoi? Pourquoi ces cris? Pourquoi? Pourquoi? Pourquoi criez-vous? Pourquoi? » Parle aux enfants d'Israël et dites-leur qu'ils aillent de l'avant. Chers amis, chers frères et sœurs, chers auditeurs, à un moment dans la vie, nous sentons tous un sentiment de relâchement. Nous sentons le désir de lancer la serviette. Nous sentons le désir de jeter l'éponge et d'abandonner. Très souvent, la fatigue, la frustration, l'épuisement font en sorte que nous pensons que cela ne vaut pas la peine de continuer à espérer. Il peut s'agir d'un emploi, d'une relation, de problèmes liés à la santé, ou toutes sortes de difficultés que la vie nous présente, qui font en sorte que nous ne voyons pas la lumière au bout du tunnel. Il est vrai que le cancer est une maladie dangereuse et qui fait des ravages à travers le monde. Mais à mon avis, il y a une autre maladie universelle et très contagieuse qui fait des ravages. Elle attaque les croyants comme les non-croyants. Elle attaque les riches comme les pauvres, les intellectuels comme les illettrés. Elle fait des ravages dans les églises comme dans les foyers. C'est la maladie du découragement. Le découragement est en fait le désespoir face aux difficultés. C'est-à-dire qu'on est fatigué de lutter et qu'on est prêt à tout laisser tomber. Il y en a qui sont à ce point-là aujourd'hui, maintenant même au moment où je vous parle, qui sont prêts à abandonner. C'est justement ce à quoi les enfants d'Israël faisaient face. Ils ont été délivrés de la main forte de l'oppression de Pharaon. Dieu les a fait sortir d'Égypte, le pays de l'esclavage, le pays de l'oppression, par son bras puissant. Ils avaient commencé leur voyage avec de grands espoirs et des attentes considérables en route vers la terre promise. Après seulement quelques jours de marche, survint un obstacle majeur. Un obstacle qui vient d'enlever tous leurs espoirs. Un obstacle qui vient de jeter un voile sombre sur leurs rêves. Cela ne vous est jamais arrivé qu'en route vers un objectif que vous voulez accomplir. Tout d'un coup,
un obstacle apparaît. Tout d'un coup, une mauvaise nouvelle vient tout chambarder. C'était justement le cas du peuple d'Israël, coincé entre la mer Rouge en avant, une montagne à gauche et à droite, et en arrière les pas des membres élites de l'armée de Pharaon qui s'approchent. Alors là, la frustration commence à faire son apparition. Ils sont désespérés et confus. Ils sont déconcertés au point d'imaginer que Moïse aurait comploté avec Pharaon pour les faire périr dans le désert. Ils pensaient désespérément qu'ils sont pris dans un piège. À toute fin pratique, il n'y avait pas moyen de s'en sortir. Alors, au milieu du chaos et de la confusion, les gens viennent à Moïse et commencent à lui crier des propos malsains. Au lieu de répliquer directement au peuple, Moïse allait s'adresser à celui qui lui a confié la mission de diriger le peuple. Moïse va crier à Dieu en lui demandant « Que veux-tu que je fasse ?» C'est une question authentique. « Seigneur, que veux-tu que je fasse ?» « Tu m'as demandé de prier, j'ai prié. » Le problème est toujours là. Je ne sais pas si vous êtes déjà arrivé à ce point-là. Vous priez, le problème persiste toujours. Seigneur, que veux-tu que je fasse? Tu m'as demandé de jeûner. J'ai jeûné, le mari devient plus violent qu'avant. Moïse se présenta devant l'Éternel et dit, Seigneur, tu nous avais promis de nous amener dans une terre où coule le lait et le miel. Alors que nous sommes coincés dans une embuscade, un guet-apens, sans issue, Qu'est-ce que tu as à dire dans tout cela? What's up with that, Lord? What's up? Qu'est-ce qui se passe avec ça? Chers amis, il y a une chose qu'il faut comprendre, c'est que marcher avec Dieu n'est pas toujours facile. Il nous amène très souvent dans des chemins difficiles, dans des situations frustrantes. Mais ce qui est important de comprendre, c'est que Dieu ne va jamais, premièrement, vous amener quelque part et vous laisser vous débattre tout seul. Et deuxièmement, il ne va jamais vous amener quelque part où il n'est pas capable de vous en sortir. L'auteur va dire, soit par un chemin sombre et glissant, soit par la fournaise et tous par le sang, mais dans l'affliction, Dieu leur donne un chant. Son grand amour entoure ses enfants. Quelle assurance! Moïse se présente devant l'Éternel et lui demande, que veux-tu que je fasse? Vas-tu rester là, les bras croisés, à nous regarder être détruits par les Égyptiens? Le peuple d'Israël semblait perdre la foi. Si vous et moi nous sommes sincères, nous dirons qu'il y a des choses qui nous font perdre la foi. Par exemple, le diagnostic d'une maladie pour laquelle il n'existe aucun remède. Un enfant qui refuse d'entrer en raison. Un poste que nous occupons depuis des années qui vient d'être aboli. Le décès d'un proche, la perte de nos moyens de subsistance, la solitude, un accident de voiture grave, etc., etc. Ce sont, chers amis, des événements, si vous voulez être sincères, qui très souvent vont secouer notre foi, notre confiance même en Dieu. Ce sont toutes des choses qui peuvent affecter notre confiance en Dieu. Alors, Dieu dit à Moïse, pourquoi pleures-tu? Pourquoi pleures-tu? J'aime beaucoup cette déclaration de l'Éternel. Dieu semble vouloir dire à Moïse, c'est quoi ton problème? As-tu oublié que je suis celui qui t'a fait sortir du pays d'Égypte? Pourquoi pleures-tu? Frères et sœurs, amis auditeurs, très souvent, nous pleurons sur nos problèmes, c'est parce que nous oublions ce que Dieu a déjà fait pour nous. Pourquoi pleures-tu, Moïse? Lorsque Dieu pose une question, ce n'est pas pour savoir la réponse. C'est plutôt pour nous réveiller, afin de faire face à la réalité. Alors, à cette question, Dieu dit à Moïse, pourquoi tu te laisses entraîner dans le découragement? Je ne t'ai pas fait sortir en Égypte pour y retourner. Je ne t'ai pas fait sortir non plus en Égypte pour t'abandonner maintenant. Je ne t'ai pas fait sortir du camp des Égyptiens pour te laisser mourir dans le désert. J'ai quelque chose d'extraordinaire qui t'attend de l'autre côté. J'aimerais vous dire ce soir de ne pas vous laisser entraîner dans le découragement parce que vous voyez ce que Dieu vous a promis n'est pas sur le point de s'accomplir. Dieu a un plan pour vous. Dieu vous laisse passer dans le désert pour que vous puissiez apprécier davantage ce qu'il vous réserve à l'autre bord.
Et j'aimerais enchaîner aussi pour dire, indépendamment de ce que vous vivez ici-bas, Dieu vous réserve quelque chose de beaucoup plus grandiose dans le monde à venir. C'est ce qui a poussé l'apôtre Paul à déclarer dans Romains chapitre 8, le verset 18. J'estime que les souffrances du temps présent ne sauraient être comparées à la gloire à venir qui sera révélée pour nous. Que vous soyez dans l'abondance, que vous soyez dans l'opulence ou dans la disette, restez attachés à cette espérance certaine, c'est-à-dire la gloire à venir. L'Éternel dit à Moïse, arrête de pleurnicher, arrête de pleurer, arrête de crier. Tu n'as qu'une chose à faire, aller de l'avant, aller de l'avant, aller de l'avant. Éternel, comment aller de l'avant? N'as-tu pas vu ce qui est en avant? C'est la mer Rouge. N'as-tu pas vu ce qui nous attend en avant? Mais lorsque l'Éternel te dit d'aller en avant, c'est parce qu'il sait déjà qu'il a préparé une issue pour que tu puisses t'en sortir. L'Éternel demanda à Moïse d'ordonner au peuple d'Israël d'avancer. Ne retournez pas en arrière, avancez, allez de l'avant. Les Américains diront « go forward ». Oubliez le passé, oubliez l'Égypte, oubliez la douleur et l'agonie du passé, avancez. Le Seigneur me demande de vous dire ce soir, chers amis, d'arrêter de vous apitoyer sur votre sort, d'arrêter d'accuser les autres pour ce qui vous arrive, d'arrêter de vous étendre de l'agonie, de l'amertume et la douleur du passé, mais d'avancer. Profitez où vous êtes pour aller de l'avant. Retourner en arrière, c'est se faire déchirer par les Égyptiens. Ce n'est pas possible de tourner à gauche ou à droite, parce qu'il y a des montagnes qui sont là. Rester en place, ben on va se faire détruire par notre ennemi. La seule option, c'est d'avancer. Et celui qui nous a dit d'avancer est capable de tenir notre main et d'ouvrir le chemin pour nous. Vous demandez peut-être, mais pasteur, pourquoi devons-nous aller de l'avant? Pourquoi aller de l'avant est-il si important? Mais regardons quelques raisons pourquoi il est important, il est essentiel pour nous d'aller de l'avant. Tout d'abord, de la foi à la crainte. Regardons ce qui s'est passé dans ce passage. Les enfants d'Israël levèrent les yeux et voici, les Égyptiens étaient en arrière, en marche derrière eux. Et les enfants d'Israël eurent une grande frayeur et crièrent à l'Éternel. Lorsque vous ne parvenez pas à aller de l'avant, mais la première chose que vous allez faire, et vous allez arrêter de marcher par la foi, et vous allez commencer à vivre par la peur. Dès que vous cessez d'aller de l'avant, ou de faire des progrès dans votre marche spirituelle, mais la prochaine chose que vous savez, c'est que vous vous surprendrez à ne plus marcher dans la foi, mais vivre dans la peur. C'est pour cela que je vous dis, de la foi à la crainte. Au lieu de mettre votre confiance en Dieu et en sa parole, bien, vous allez commencer à croire plus les mensonges du diable, les mensonges de l'ennemi. Le diable va mettre la peur de la maladie, la peur de la mort, la faillite, échec et d'autres choses dans votre vie, alors que la parole de Dieu dit que vous pouvez avoir la victoire sur toutes ces choses. Quand les enfants d'Israël sortaient de l'Égypte, ce jour-là, ils avançaient avec en tête la terre promise. Il n'y avait pas un grain de crainte dans leur cœur. Ils sortirent de là à chanter les cantiques de Sion. Probablement, ils chantaient le cantique « Sûr de la victoire, sort de là du Seigneur, marchons ». Chante gloire, tu seras vainqueur, le grand capitaine te la rend certaine. Je crois que les tambourins n'arrêtaient pas de sonner. Ils jouaient, ils dansaient, ils se réjouissaient dans le Seigneur. Ils quittaient le terrain de la servitude en route vers la terre de Canaan. Ils allaient de l'avant, ils allaient de l'avant. Tant qu'ils se déplaçaient avec cette mentalité dans cette direction en avant, eh bien, ils étaient pleins de foi. Et tout allait bien. Mais la minute où ils ont cessé d'aller de l'avant, la foi a été remplacée par la peur. Maintenant, au lieu d'une armée pleine de foi en chantant les chants de victoire de Sion et marchant vers Canaan, eh bien, ils sont comme un troupeau de moutons éparpillés avec des pleurs et des lamentations dans le désert et ils sont remplis de crainte. Si vous m'écoutez ce soir et vous êtes remplis de peur, c'est un signe évident que vous avez cessé votre cheminement spirituel. Si vous m'écoutez ce soir et que vous êtes rempli de peur, c'est un signe évident que vous êtes arrêté, que vous avez permis à un obstacle ou à quelqu'un de vous arrêter dans votre progrès spirituel. Quelque part le long du chemin, la foi a été remplacée par la peur. Et le Seigneur m'a autorisé ce soir pour vous dire que vous êtes dans le pétrin si vous ne vous mettez pas en mouvement à reprendre la marche.
C'est facile de se sentir bien là où nous sommes, d'être satisfait là où nous sommes. Mais ce n'est pas ce que Dieu veut pour nous. Il veut remplacer la peur par la foi. Cette foi qui vient en allant de l'avant. Alors, la première chose que nous constatons ici, c'est que le peuple Israël a substitué la foi à la crainte. Et lorsque nous arrêtons pour regarder l'obstacle devant, l'obstacle en arrière, l'obstacle à gauche et à droite, eh bien, ce que nous faisons, eh bien, nous substituons la foi à la crainte. Et la deuxième chose qui va se passer, c'est que la joie va être remplacée par les plaintes. La joie va être remplacée par les plaintes. Je dirais de la joie aux plaintes. On passait de la foi à la crainte, maintenant on passe de la joie aux plaintes. Lorsqu'on arrête d'avancer, la joie change en plainte. Il dit à Moïse, n'y avait-il pas des sépulcres en Égypte, sans qu'il fût besoin de nous mener mourir au désert, sans que l'Éternel fût besoin de nous mener mourir au désert? Que nous as-tu fait en nous faisant sortir d'Égypte? N'est-ce pas là ce que nous te disons en Égypte? Laisse-nous servir les Égyptiens. Menteurs, hein? Menteurs, ils sont des menteurs. Ils n'ont jamais dit à Moïse de leur laisser servir les Égyptiens. Au contraire, ils étaient contents de pouvoir sortir en Égypte pour aller vers cette terre promise que l'Éternel leur a ordonnée. Car nous aimons mieux servir les Égyptiens que de mourir au désert. Alors il dit à Moïse, parce qu'il n'y avait pas de tombe en Égypte, tu nous amènes dans le désert pour mourir. Pourquoi nous as-tu fait cela? Lorsque la foi n'est plus là, vous allez commencer à murmurer et à vous plaindre. Ils ont commencé à se plaindre à Moïse. Ils jettent tout le blâme sur Moïse. Moïse, qui était pour eux un héros, est tout de suite devenu un zéro. Ils ne veulent pas assumer aucune responsabilité. Se plaindre est un signe certain qu'il n'y a aucun progrès vers l'avant. Au lieu d'être en marche, d'être une armée victorieuse, ils sont là, debout, en train de murmurer et de blâmer leur leader Moïse et le Dieu qui les a fait sortir d'Égypte. La réalité est que ceux qui murmurent et qui se plaignent sont souvent ceux qui ont cessé d'aller de l'avant. Ce sont les gens qui ne croissent pas spirituellement. Parce que quand vous allez de l'avant avec Dieu, eh bien, vous n'avez pas le temps de vous arrêter pour plaindre. Lorsque vous passez du temps avec le Seigneur dans la prière, dans l'étude de sa parole, et que vous marchez de progrès en progrès sur le plan spirituel, il n'y a pas de place pour se plaindre. Il n'y a pas de place pour les murmures. Et cela ne signifie pas que tout est parfait. Cela ne signifie pas que tout est bien. Il y a toujours de la place à l'amélioration. Mais la vie n'est pas toujours agréable. Les choses ne vont pas toujours comme nous l'espérons, comme nous le voulons. Mais quand vous voulez aller de l'avant avec un œil sur la terre promise, vous n'avez pas le temps de vous arrêter pour murmurer et pour plaindre. Alors, le problème du peuple Israël, c'est que premièrement, ils ont abandonné la foi pour faire place à la crainte. Et deuxièmement, la joie a été remplacée par les plaintes. Troisièmement, la plainte est remplacée par un désir de retourner en arrière. En sorte que, lorsque nous perdons la foi, lorsque nous commençons à murmurer, eh bien, il y a un grand désir qui va se pointer à l'horizon, celui de vouloir retourner en arrière. C'est ce que nous allons voir au retour de cette pause musicale. 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C'est votre serviteur le pasteur Garnel Augustin et nous sommes là aujourd'hui jusqu'à 20h pour vous présenter l'émission Le Monde à venir. 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

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Vous écoutez l'émission Le Monde à venir, votre émission de chaque jeudi. Notre rendez-vous hebdomadaire, le rendez-vous du jeudi de 18h à 20h avec votre ami, avec votre frère, votre serviteur, le pasteur Garnel Augustin de l'Église Baptiste Nouvelle Jérusalem. Et c'est un plaisir pour moi d'être avec vous et de vous présenter l'émission d'aujourd'hui. Nous sommes en train de regarder, chers amis, l'expression aller de l'avant lorsque le peuple d'Israël était coincé entre la mer Rouge et l'armée de Pharaon qui était en arrière et deux montagnes, une montagne à gauche, une montagne à droite. Alors, leur réaction, je dirais humaine, probablement naturelle même, était de crier à leur leader et de dire au leader, pourquoi celui qui t'a choisi, l'Éternel, a fait en sorte que tu nous amènes ici pour que nous puissions mourir dans le désert? Est-ce qu'il n'y avait pas assez de sépulcres en Égypte pour nous mettre? Et tu nous fais venir dans le désert pour mourir? Moïse, qui était un leader tout à fait exceptionnel dans sa foi, il disait au peuple, mais ne criez rien. Et regardez la puissance que l'Éternel va déployer en votre faveur. Puissance qu'il a déjà déployée dans le passé, il est capable de la déployer encore aujourd'hui. Et il sera toujours en mesure de la déployer dans l'avenir. C'est ce que nous devons comprendre, chers amis, lorsque nous sommes coincés. Lorsque nous sommes devant une montagne, lorsqu'il y a une grosse pierre qui est en avant de nous, et quelle que soit la nature de la pierre, ça peut être une maladie, une difficulté quelconque, un mari qui vous donne des troubles, une épouse, ça va mal au foyer, etc., etc. Ben, il y a une réaction qui se veut naturelle, mais il y a une autre qui se veut surnaturelle, spirituelle. Et c'est cette deuxième que vous devez toujours préconiser, savoir tourner vers Dieu. La parole de Dieu nous parle d'un homme qui s'appelait Josaphat et qui se trouvait devant une situation insurmontable. En nombre, les armées qui s'approchaient contre Josaphat pour l'attaquer étaient beaucoup plus imposantes que son armée à lui. Mais il a dit une chose qui devrait retenir l'attention de chacun de nous, c'est que lorsque nous sommes coincés, nous sommes en face des difficultés, bien, nos yeux doivent être fixés sur l'Éternel des armées, celui qui est capable de combattre pour nous. Le chanteur inspiré nous a dit, bataille là, c'est pour l'Éternel, pour qu'il sache craser corps. Il sait ce dont vous avez besoin. Il sait les problèmes que vous rencontrez, les difficultés que vous avez. Alors, il est capable de vous aider à traverser cette difficulté-là. La seule chose, c'est qu'il faut obéir à sa parole. C'est justement ce que nous avons dans le texte Exode chapitre 14, lorsque les enfants d'Israël, avec leur leader Moïse en tête, faisaient face à cette situation combien délicate. Eh bien, le peuple se disait, ben, Moïse, tu nous as fait venir ici pour rien. Donc, ça veut dire que les promesses que tu nous parlais de la part de l'Éternel sont vaines. Le peuple commençait à perdre confiance et cette perte de confiance va faire en sorte qu'il commence à avoir crainte, la crainte. La parole de Dieu nous dit, les enfants d'Israël eurent une grande frayeur et crièrent à l'Éternel. Ils crièrent à l'Éternel. Pourquoi tout ceci? Pourquoi tout cela? Donc, la foi qu'ils avaient en quittant Égypte est transformée tout de suite en crainte, en frayeur. Tandis que Jésus disait toujours à ses disciples, n'ayez pas peur. Parce que votre crainte, votre frayeur ne va pas faire en sorte que vous allez changer la situation. Ce n'est pas votre frayeur qui va changer la situation. Nous avons vu il y a quelques émissions de cela, les frères de David qui avaient peur devant Goliath et toute l'armée d'Israël avait peur devant Goliath. Mais la peur n'a pas fait en sorte que Goliath disparaissait. Alors, ce que les enfants d'Israël ont fait, ils ont fait en sorte que leur foi a été abolie par la crainte. En sorte que lorsque cette crainte est installée, eh bien la joie qui accompagne la foi en quittant l'Égypte est remplacée par des plaintes. Ils commencent à se plaindre. Et plus souvent qu'autrement, lorsque nous faisons face à des situations difficiles, nous avons tendance de nous plaindre.
de nous plaindre. Seigneur, est-ce que c'est quelque chose que j'ai fait? Est-ce que c'est la faute de mon frère? C'est la faute de mon père qui ne m'a pas mis dans une bonne école? De ma mère qui ne m'a pas donné les instructions nécessaires, etc., etc. On a tendance à nous plaindre et à accuser les autres pour ce qui se passe ou pour ce qui s'est passé. La foi est transformée en peur. Cette peur est transformée en plainte et la plainte est remplacée par un désir de retourner en Égypte. En d'autres termes, par l'infidélité. Écoutez ce que disent les enfants d'Israël. Ils disent, que nous as-tu fait en nous faisant sortir d'Égypte? N'est-ce pas là ce que nous te disons en Égypte? Laisse-nous servir les Égyptiens, car nous aimons mieux servir les Égyptiens que de mourir au désert. Enfin, ils ont dit à Moïse, nous étions mieux en Égypte. Pouvez-vous imaginer cela? Il venait d'être sorti sous les fouets de Pharaon. Et après seulement 2 ou 3 jours de marche, après seulement 2 ou 3 jours de liberté, eh bien, il déclare qu'ils étaient mieux en Égypte. Bande de menteurs! Ils étaient mieux en Égypte. Alors, pourquoi quelqu'un voudrait retourner en Égypte? Pourquoi quelqu'un voudrait retourner dans le monde, dans le péché, la servitude et l'esclavage? Pourtant, nous avons beaucoup de gens qui regardent en arrière, de gens qui retournent même en arrière. Savez-vous pourquoi? Parce qu'ils ont cessé d'aller de l'avant. Ils ont cessé de se déplacer dans le sens que Dieu veut qu'ils aillent. Celui qui ne progresse pas régresse. Si vous n'avancez pas, vous reculez. Tout simplement, purement et simplement. Si vous souhaitez revenir en arrière et faire des choses que vous faisiez avant, bien, c'est un bon signe que vous avez cessé d'aller de l'avant. Quand le passé est plus beau que l'avenir, eh bien, vous avez cessé d'aller de l'avant. Ça veut dire que votre objectif, votre point de mire doit être Canaan. Ce que Dieu vous réserve à l'avenir. En sorte que vous ne devez pas regarder en arrière. Une chose que je comprends, c'est que si vous n'allez pas de l'avant, vous entravez aussi quelqu'un derrière vous qui voudrait aller de l'avant. Il y avait plusieurs millions de personnes dans cette vallée coincées entre la mer Rouge, l'armée de Pharaon et les deux montagnes. Mais les gens de la ligne 50, par exemple, ne pouvaient pas avancer jusqu'à ce que les personnes de la première rangée se déplacent. Alors, cela me porte à dire que des chorales n'avancent pas parce que le maestro n'avance pas. Cela me porte aussi à dire que des groupes de prière n'avancent pas parce que leurs leaders n'avancent pas. Des congrégations n'avancent pas parce que leurs représentants, leurs pasteurs n'avancent pas. Il y a beaucoup de gens debout derrière vous en train de regarder, d'attendre que vous fassiez le bon choix, c'est-à-dire d'aller de l'avant. Les mamans et les papas, je vous dis ce soir, il y a des enfants qui attendent que vous arrêtiez de vous chicaner, de vous agiter, de vous exciter. Et de vous remettre sur le droit chemin ou continuer à aller de l'avant. Avez-vous déjà pensé, pères et mères de famille, que vous pourriez être la cause que vos enfants retournent en Égypte ou la cause que vos enfants retournent dans le monde parce que vous arrêtez d'avancer? Si vous n'avancez pas, comment allez-vous demander à votre fils, à votre fille d'avancer? Je me demande combien de gens sont debout derrière vous, qui vous regardent et qui attendent que vous fassiez un pas en avant pour qu'ils puissent avancer aussi. N'oubliez pas, votre inertie peut arrêter beaucoup de gens qui voudront aller de l'avant. Vous direz peut-être, mais pasteur Garnel, c'est une excuse, un prétexte que ces gens utilisent pour ne pas avancer. Je peux bien être d'accord avec vous, mais que cela nous plaise ou non, les gens nous regardent. Nous, en tant que leaders, et parce que nous n'allons pas de l'avant, eh bien, ils ne veulent pas non plus aller de l'avant. Et pour ma part, je ne veux pas tenir quelqu'un en arrière. Je veux avancer pour que les autres en arrière puissent avancer aussi. Voyez-vous, c'est un cercle vicieux. Hein? L'Église ne peut pas aller de l'avant si le pasteur ne peut pas aller de l'avant. Si le leader ne peut pas bouger, ben les membres de l'Église ne vont pas bouger aussi. Si le moniteur de l'école du dimanche ne veut pas bouger, bien les étudiants ne voudront pas bouger non plus. Les jeunes ne pourront pas bouger jusqu'à ce que leurs parents le font aussi. Alors, c'est comme un cercle vicieux. Quelqu'un qui tient le flambeau doit bouger, doit aller de l'avant. Nous, en tant que communauté évangélique, nous devons aller de l'avant. Le Seigneur nous a appelés pour que nous puissions aller de l'avant.
Ne pas regarder en arrière, ne pas regarder les montagnes qui sont à gauche, à droite. C'est sûr qu'on va toujours avoir des montagnes. On va toujours avoir des difficultés, des obstacles, des choses qui veulent nous retenir. Mais Dieu nous demande d'aller de l'avant. Moïse, dites au peuple d'Israël, allez de l'avant. Moïse a décidé de ne pas regarder en arrière, de ne pas se laisser apitoyer par les menaces du peuple Israël. Mais il a décidé de prendre la décision de répondre aux directives du Seigneur. L'Éternel est celui qui délivre, chers amis. Je dirais même, l'Éternel est le seul qui peut vraiment délivrer. Quelqu'un peut vous assister, quelqu'un peut vous donner la main, quelqu'un peut vous donner quelques sous, quelqu'un peut vous aider à changer une situation. Mais celui qui délivre vraiment, c'est l'Éternel là, des armées. Alors il dit, ne craignez rien et regardez la délivrance que l'Éternel va vous accorder en ce jour. Car les Égyptiens que vous voyez aujourd'hui, preuve de foi de Moïse, vous ne les verrez plus jamais. L'Éternel combattra pour vous et vous gardez le silence. Je comprends, aussitôt que le chrétien essaie de combattre pour lui-même, aussitôt que le chrétien envoie d'autres personnes pour combattre pour lui, il vient tout juste de mettre l'Éternel de côté. Cela peut vouloir dire, l'Éternel, j'ai pas besoin de vous. Je suis capable de mener la lutte pour moi-même. Alors que la parole de Dieu nous dit, l'Éternel combattra pour vous et vous gardez le silence. Moïse a vu Dieu faire de grandes choses. Alors, il voulait replacer la foi des enfants d'Israël. Il voulait leur faire comprendre que celui qui est avec eux est beaucoup plus grand, plus fort, plus puissant que celui qui est en arrière d'eux. Que celui qui est en eux, avec eux, est plus fort que les deux montagnes qui sont à côté. Que celui qui est avec eux est beaucoup plus puissant que la mer rouge qui est en avant d'eux. Alors, lorsque nous sommes coincés, eh bien, nous avons tendance, sur le plan humain, à laisser la foi pour prendre la frayeur. Nous avons tendance à remplacer la joie par les plaintes. Nous avons tendance à regarder en arrière. Et le fait de regarder en arrière va faire en sorte que, c'est le quatrième point que j'aimerais partager avec vous, ne pas avancer vous empêche de voir le miracle que Dieu peut opérer pour vous. Ne pas avancer va faire en sorte que vous ne voyez pas ce que Dieu peut faire pour vous. Seigneur, nous ne pouvons pas aller de l'avant. Il y a une grande mer devant nous. C'est la mer rouge. Comment allons-nous faire pour passer? Enfin, je suis obligé de vous dire, chers amis, que très souvent, le Seigneur nous donne des ordres, nous demande de faire des choses qui paraissent humainement impossibles. Mais je vous dis, si c'est difficile humainement, mais divinement, c'est facile. Parce que celui qui le fait est capable. Alors, il nous dit d'avancer, nous ne voyons pas comment nous allons avancer, parce que la mer rouge est en avant de nous. Il nous dit de faire le premier pas, mais nous ne savons pas comment faire le premier pas parce que nous avons un obstacle devant nous. Imaginez, vous avez un mur devant vous et puis quelqu'un vous dit « avancez ». Imaginez que vous êtes aveugle et puis quelqu'un vous dit « allez, lavez vos yeux dans le fleuve ». Imaginez quelqu'un qui vous dit « eh bien, et si quelqu'un vous frappe de la joue gauche, ben il faut donner l'autre joue ». Imaginez. Donc Dieu très souvent nous demande de faire des choses qui paraissent impossibles, qui paraissent difficiles. Mais ce qui est important, c'est de comprendre, lorsqu'il nous demande de faire quelque chose, eh bien, il est aussi là pour nous aider à pouvoir et faire plus que ce qu'il nous demande. Alors, ne pas avancer va nous empêcher de voir le miracle. Seigneur, nous ne pouvons pas avancer. Si vous ne faites pas ce qu'il vous demande de faire, ben, il ne peut pas faire ce qu'il veut faire. Il dit à Moïse au verset 16:3, lève ta verge, étends ta main sur la mer et fends-la. Et les enfants d'Israël entreront au milieu de la mer à sec. Et moi, je vais endurcir le cœur des Égyptiens pour qu'ils y entrent. Après eux, et Pharaon et toute son armée, ses chars et ses cavaliers, feront éclater ma gloire. Voyez-vous, l'Éternel n'a pas dit que Pharaon, ses chars et ses cavaliers et vont voir que vous êtes un peuple pour lequel j'accomplis de grandes choses, mais il dit que ils vont faire éclater sa gloire. Et les Égyptiens sauront que je suis l'Éternel. Quand Pharaon, ses chars et ses cavaliers auront fait éclater ma gloire. Quand Moïse a obéi et a pris la première étape, c'est-à-dire il a fait ce que Dieu lui a dit de faire, Dieu a fait ce qu'il voulait faire. La Bible nous dit que les vents ont commencé à souffler et les eaux ont commencé à revenir de tous les côtés. Très souvent, chers amis, chers frères et sœurs, Dieu ne se déplace pas en notre faveur, c'est parce que nous n'obéissons pas à sa voix.
Dieu se déplace lorsque nous sommes prêts à lui obéir et passer à l'étape de la foi qu'il nous demande. Allez de l'avant, ne restez pas les bras croisés, faites quelque chose. Si vous ne faites pas quelque chose, ben, il n'y a personne qui va le faire pour vous. C'est ça, la parole de Dieu dans le psaume 1er, elle nous dit, tout ce qu'il fait lui réussit. Donc il faut faire quelque chose pour que vous puissiez avoir cette réussite. Et Dieu est capable de vous aider à passer à travers toutes les difficultés. Nous allons prendre une petite pause musicale et au retour de la pause, nous reviendrons avec la conclusion. Allez de l'avant, tel est le thème de l'émission d'aujourd'hui.

Nous avons regardé au début de l'émission cette déclaration de l'Éternel à Moïse où il disait, pourquoi Moïse pleures-tu? Pourquoi cries-tu? Parle aux enfants d'Israël et dis-leur de marcher, d'aller de l'avant. Et je sais que très souvent, lorsqu'on regarde ce passage, Exode chapitre 14, les prédicateurs, les hommes de la chair, l'utilisent souvent pour souligner cette déclaration de Moïse qui disait, l'Éternel combattra pour vous, mais vous gardez le silence. Mais moi, ce qui m'intéressait dans ce passage, c'était cette déclaration où l'Éternel nous dit d'aller de l'avant. Et très souvent, nous n'allons pas de l'avant parce que aller de l'avant demande beaucoup d'efforts. On aime mieux rester dans notre zone de confort. On n'aime pas vraiment bouger les choses parce qu'il y a une muraille, il y a une pierre, il y a la mer Rouge qui est en avant. Mais si Dieu nous dit d'aller de l'avant, mais il est capable de nous soutenir, il est capable de nous guider, de nous garder et de nous amener là où il veut que nous y allions. Lorsque le peuple d'Israël sortait en Égypte, il chantait de la gloire de Dieu, sûr de la victoire, soldat du Seigneur. C'était la joie, c'était la fête, c'était l'allégresse, etc. Peut-être après 2 ou 3 jours de marche, mais là, les choses ont changé. Et ce que j'aimerais que vous compreniez, chers amis, chers frères et sœurs, et vous qui nous écoutez ce soir, c'est que les choses ne seront pas toujours faciles.

7:18, les souffrances du temps présent ne sauraient être comparées à la gloire éternelle qui nous attend. Donc, nous devons améliorer nos situations, notre vie ici-bas, en allant à l'école, en étudiant, en faisant des efforts, en s'impliquant dans les différents aspects de la vie de notre communauté, de la société. Nous devons avoir les yeux ouverts sur ce qui se passe autour de nous, etc. Mais surtout, nous devons avoir nos yeux spirituels fixés sur ce que Dieu nous réserve, cette place spéciale dans le monde à venir.

notre trône. 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
2: Au début de l'émission, nous avons regardé cette déclaration de l'Éternel à Moïse qui lui disait, Moïse, mais qu'est-ce qui se passe avec toi? Pourquoi ces cris? Pourquoi tu pleures? Pourquoi parle aux enfants d'Israël et dites-leur d'avancer, qu'ils marchent, qu'ils continuent de marcher. Et j'ai essayé de voir avec vous l'importance d'aller de l'avant, l'importance de marcher. Lorsqu'on reste tout seul, lorsqu'on est en place, eh bien, on risque de se plonger dans le découragement, dans la frustration, dans l'isolation. Et le fait de ne pas avancer, ben, on va faire en sorte que il y a plusieurs choses qui s'installent. Il y a la foi qui va faire place à la peur. Et non seulement la foi va faire place à la peur, mais il y a, comment je dirais ça, cette joie qui est remplacée par des plaintes. On va commencer à se plaindre, des murmures, etc. Et finalement, la plainte est remplacée par un désir de retourner en arrière. C'est ce que nous avons vu avec les enfants d'Israël dans ce passage. Et ne pas avancer va vous empêcher de voir le miracle que Dieu a pour vous. Donc, lorsque Dieu nous dit d'avancer, c'est parce qu'il voit déjà ce qu'il a pour nous. Nous, on se rappelle de cette rencontre de Jésus avec les disciples où il leur disait de passer à l'autre bord. Lorsque Jésus disait aux disciples de passer à l'autre bord, il savait qu'est-ce qu'il allait faire. Donc, lorsque Dieu nous ordonne de faire quelque chose, eh bien, il pourvoit à nos besoins et il est capable de nous assister. Il y a quelqu'un qui avait beaucoup de difficultés, c'était Néhémie. Un ennemi aurait pu être empêché, empiétré dans le découragement parce que il avait beaucoup de difficultés, beaucoup de problèmes. Bien des années auparavant dans l'histoire d'Israël, eh bien les murs de Jérusalem ont été brisés par les Babyloniens et les gens étaient maintenant vulnérables et sans défense. Naturellement, Néhémie a été appelé par Dieu pour conduire le peuple dans la reconstruction des murs. Mais cela semblait être une tâche impossible et la morale de la population était très faible. Ils étaient très découragés et ne pouvaient pas voir la lumière au bout du tunnel. Alors, ce qui a causé ce découragement-là, ben c'était tout d'abord la fatigue, parce que les gens ont travaillé dur pendant longtemps et maintenant ils sont épuisés. Et lorsque vous êtes physiquement fatigué et usé, eh bien il est presque impossible d'être émotionnellement et spirituellement motivé. Alors, la fatigue c'est une cause de découragement. La deuxième cause, eh bien c'était la frustration. Parce qu'en essayant de reconstruire le mur, ils ont découvert qu'il y avait des débris et des déchets qui se trouvaient sur leur chemin, des briques qui étaient cassées. Enfin, ils ont rencontré des imprévus majeurs et ils sont devenus frustrés. Alors, si vous avez déjà rénové une maison ou tout type de bâtiment, eh bien, vous saurez que la frustration des décombres et des imprévus est souvent là. Alors, que ce soit à la maison, au travail ou à l'école, il semble que il y a toujours des imprévus et ces imprévus sont toujours nuisibles. Ils ne disparaissent pas. Alors ça peut être une autre cause de découragement, de la frustration, les imprévus. Eh bien, l'autre cause de découragement dans le cas de Néhémie, mais c'était la négation. Les gens disaient que ben vous n'allez jamais terminer ce travail. Ils sont découragés. Ils étaient prêts à abandonner. Leur confiance était abattue et ils perdaient leur enthousiasme et ils abandonnaient parce qu'ils n'ont pas réussi à atteindre leur objectif. L'échec, chers amis, est une cause majeure de découragement. Non seulement il y a la fatigue, la frustration, la négation, mais il y a aussi la peur. Lorsqu'on a peur d'avancer, lorsqu'on a peur de faire prendre le premier pas, eh bien, on a beaucoup de difficultés. Leur ennemi faisait tout ce qu'il pouvait pour qu'ils ne réussissaient pas leur projet de construction. Ils les ridiculisaient, ils les critiquaient et finalement, ils les menaçaient même. Et les Juifs ont eu peur. Peur d'être blessés, peur de mourir. Alors, nos craintes aujourd'hui, ça peut être la peur de l'échec, la peur du rejet, la peur des problèmes de santé, la peur d'être critiqué, la peur va certainement provoquer des sentiments de découragement dans nos vies. Finalement, ces quatre choses sont des facteurs majeurs de découragement, mais contre ces facteurs de découragement, il y a des remèdes pour éradiquer le découragement. Tout d'abord, on doit reposer le corps. Lorsqu'on est fatigué, il faut se reposer. Deuxièmement, il faut réorganiser notre vie. Et troisièmement, il faut fixer nos yeux sur le Seigneur. Le Seigneur est celui qui donne la force. Rappelez-vous la fidélité de Dieu dans le passé. Rappelez-vous sa proximité à vous dans le présent. Et il faut aussi se souvenir de sa puissance pour vous dans l'avenir. Donc, il y a ces trois choses qu'il faut se rappeler. Sa fidélité dans le passé, sa proximité, sa présence dans le présent et sa puissance et pour vous dans l'avenir. Lorsque l'Éternel disait au peuple d'Israël d'aller de l'avant, ben, il savait qu'il y avait une mer devant le peuple. Et le peuple disait, mais comment est-ce qu'on va faire pour aller de l'avant? Alors, il faut prendre le premier pas. Et Dieu, lui, va guider nos pas. Soit par un chemin sombre et glissant. Dieu dirige ses enfants. Donc, il faut fixer nos yeux sur le Seigneur. Josaphat disait, ses ennemis sont nombreux qui s'approchent devant nous, mais nos yeux sont sur toi. Lorsque nos yeux sont fixés sur Dieu, eh bien, nous allons voir sa force, sa puissance, et nous allons pouvoir faire face aux difficultés. Mais lorsque nos yeux sont fixés sur nos problèmes, eh bien, les problèmes deviennent plus grands que Dieu. Mais lorsque nous disons que Dieu est plus grand que nos problèmes, eh bien, nous pouvons les confronter avec beaucoup de joie, avec beaucoup d'encouragement, et surtout avec assurance. Et finalement, il faut résister. Il faut résister et le découragement. Il faut se battre contre le découragement. Parce que le découragement, c'est l'arme que l'ennemi utilise aujourd'hui. Je vous disais au début de l'émission, si le cancer fait rage, mais cette maladie qui est contagieuse, c'est le découragement. Et elle attaque les familles, elle attaque les maris, les épouses qui ne veulent plus continuer à lutter pour que leur foyer puisse marcher, puisse progresser. Et il attaque les enfants qui vont à l'école, qui se découragent pour un peu de choses. On commence et puis arrivé au beau milieu, eh bien, on sent le découragement de ne pas continuer. Il y a plusieurs enfants, plusieurs jeunes qui ont commencé la première année universitaire, la deuxième année. Et puis au bout de la deuxième année, eh bien, là, ils se laissent entraîner par le découragement et ils n'ont pas terminé leur programme. Alors, il ne faut pas se laisser par le découragement. Il faut résister. Résister et assurez-vous de faire le premier pas. Ça, c'est important. Il faut faire le premier pas. Dieu vous dit d'aller de l'avant. Et lorsque vous allez de l'avant, Dieu est là pour vous aider à marcher. Il est là pour vous aider, pour vous soutenir, pour vous garder. Surtout, pour que vous puissiez avoir le succès et la victoire dans ce que vous entreprenez. Vous écoutez l'émission Le Monde à Venir. Alors, encore une fois, je vous remercie d'être à l'écoute. Que le Seigneur vous bénisse.

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C'était le groupe Grâce de Montréal. Donc, nous remercions le Seigneur de nous avoir gardés jusqu'ici, de nous avoir protégés. Nous pouvons dire jusqu'ici, l'Éternel nous a secourus. Je profite pour en saluer tous ceux qui n'ont pas été avec nous au début de l'émission. Nous vous disons merci d'être là et je salue mes collègues pasteurs, je salue tous les membres de l'Église Baptiste Nouvelle-Jérusalem et je profite de l'occasion aussi pour vous inviter à venir nous assister à nos cultes d'adoration, à venir adorer le Seigneur avec nous. Si vous n'êtes pas affilié à une église évangélique à Montréal, si vous êtes de passage à Montréal et que vous cherchez un endroit pour adorer le Seigneur, ça va nous faire plaisir de vous recevoir. Un accueil chaleureux vous attend à l'église baptiste Nouvelle-Jérusalem. Donc, nous sommes situés au 99-77 boulevard Saint-Michel à Montréal-Nord. C'est tout près de Fleury. Donc, ça va vraiment nous faire plaisir de vous voir, de vous saluer, de prier avec vous, de prier pour vous et de demander au Seigneur de vous couvrir de ses grâces, de ses bénédictions, de ses miséricordes. Vous savez, le thème que nous avons à l'Église Baptiste Nouvelle-Jérusalem pour cette année, c'est une année de grandes bénédictions. Nous avons déjà expérimenté de grandes bénédictions à l'Église Baptiste Nouvelle-Jérusalem et nous anticipons encore cette année beaucoup de bénédictions. Le Seigneur nous a vraiment bénis, nous a largement bénis, grandement bénis, au-delà de ce que nous attendions de lui. Et alors, il va continuer à nous bénir et j'aimerais que vous puissiez faire partie de notre famille, cette famille qui reçoit vraiment une bénédiction spéciale de la part du Seigneur. Donc, je crois que aujourd'hui, plus que jamais, c'est le moment de nous approcher auprès du Seigneur. C'est le moment de nous, enfin, d'adorer le Seigneur. C'est le moment vraiment de rester aux pieds du Seigneur, d'étudier sa parole, d'approfondir notre foi et de faire partie d'une congrégation où la parole du Seigneur est prêchée avec hardiesse et avec autorité. Et un endroit où on peut adorer librement, largement, sans embâge, le Seigneur Jésus-Christ. Alors, c'est ce que nous faisons à l'Église Baptiste Nouvelle-Jérusalem. Nous sommes vraiment concentrés sur la parole de Dieu, sur ce que la Bible nous enseigne, et aussi nous adorons le Seigneur avec considération pour ce qu'il a fait pour nous. Alors, venez nous rencontrer, venez nous saluer au 99-77 boulevard Saint-Michel à Montréal-Nord. C'est une grande famille. La famille du monde à venir fait aussi partie de la famille Nouvelle-Jérusalem. Nous sommes une seule famille, donc ça va nous faire plaisir de vous accueillir. Nos cultes d'adoration débutent à 11h du matin, à 11h. À 11h, de 10h à 11h, nous avons nos classes d'école du dimanche. Et de 11h à 1h, c'est le culte d'adoration. Eh bien, si vous êtes empêché ou si vous ne pouvez pas nous visiter, vous pouvez toujours vous rendre sur YouTube pour assister au culte d'adoration. Nos cultes sont sur YouTube. Vous allez nous retrouver à 11h. Nous sommes là jusqu'à 1h pour notre service d'adoration. Merci encore une fois à tous ceux qui prient pour nous, qui prient pour l'émission Le Monde à venir. Nous vous demandons, enfin, nous comptons sur vos prières, car nous savons que c'est par la prière que nous pouvons avancer. Vous savez, aujourd'hui, le thème, nous sommes en train de considérer cette déclaration où l'Éternel disait à Moïse de recommander au peuple d'avancer. Alors, nous, sur le plan spirituel, nous ne pouvons avancer que par la prière. C'est la prière qui est notre force. Le moteur qui nous pousse à avancer, c'est la prière. Alors, je remercie tous ceux qui prient pour nous, pour qui prient, pour que l'émission Le Monde à venir puisse être une réalité, puisse faire un impact positif sur le plan spirituel à la communauté évangélique à Montréal et aussi à ceux qui ne connaissent pas encore le Seigneur, car l'émission est pour vous aussi, pour ceux qui connaissent le Seigneur et pour ceux qui ne le connaissent pas.
en espérant que vous allez pouvoir faire connaissance avec lui à travers sa parole et que vous puissiez accepter son fils Jésus-Christ comme votre Seigneur, comme votre Maître, comme votre Sauveur. Nous allons prendre une petite pause et nous revenons juste après cette pause pour terminer avec l'émission d'aujourd'hui. Encore une fois, merci d'avoir été là. Que le Seigneur vous bénisse.

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Nous vous invitons à écouter une chanson avec la chorale Gospel Créole et gloire, toute la gloire est à Dieu.

Je remercie tous nos auditeurs, toutes nos auditrices, les fidèles auditeurs, auditrices de l'émission Le Monde à venir, jeudi après jeudi, qui nous écoutent. Nous approchons déjà la fin de l'émission. Le temps passe vite et je vous donne rendez-vous à la semaine prochaine. Espérant que vous allez être des nôtres pour une autre émission, Le Monde à venir. Et merci à vous qui nous écoutez là où vous êtes, dans votre voiture, dans votre salle à manger, vous qui nous écoutez au moyen de l'Internet, eh bien, c'était vraiment un réel plaisir pour nous de vous avoir eu avec nous et nous vous invitons à rester sur les ondes de CPAM le 14-10 pour la suite de la programmation. Et s'il y en a qui veulent venir adorer le Seigneur avec nous, eh bien, nous sommes situés au 99-77 Boulevard Saint-Michel à Montréal. Non, ça va nous faire plaisir de vous accueillir. Il y a enfin un accueil chaleureux qui vous attend à l'Église Baptiste de Nouvelle-Jérusalem où le Seigneur est notre roi. Il est celui qui nous dirige, qui nous guide. Donc, ça va nous faire plaisir de vous recevoir et de venir adorer avec nous. Si vous êtes de passage à Montréal et si vous n'êtes pas affilié à une église évangélique à Montréal, eh bien, nous vous donnons rendez-vous à l'Église Baptiste de Nouvelle-Jérusalem, 99-77 Boulevard Saint-Michel à Montréal. Alors, merci beaucoup et restez à l'écoute du 14-10 pour la suite de la programmation avec Pierre-Emmanuel, avec l'émission Regard. Que le Seigneur vous garde, que le Seigneur vous bénisse et à la semaine prochaine si Dieu le veut.

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3: C'est pas si Jocelyne, c'est lui. C'est pas ça nos pougnas là.
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